Je prends le temps de saluer toute l'équipe de Le Beau Vitre de Taux de Thetford qui sont à l'écoute. C'est un plaisir de vous accompagner dans votre soirée. Mon nom est Danaï Thériault et on est ensemble avec que des gros hits jusqu'à minuit.

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1: À tête forte à la fin du mois, le 21 juin, pour être plus précis, c'est un dimanche et c'est la 25e édition de l'exposition Autosport et Ancienne au centre-ville de Thetford. Sur place, il va y avoir animation musicale, des jeux gonflables, des restaurants et bien évidemment beaucoup de véhicules classiques, sportifs et modèles d'exception. Donc, si vous voulez voir le tout, notez la date du 21 juin et ça se passe au centre-ville de Thetford. Un bon mardi soir, on est le

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2: 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Après plus de deux mois d'interruption en raison du lock-out chez la Québécoise, une liaison d'autobus entre Victoriaville et Québec est de nouveau offerte. L'entreprise Orléans Express assure désormais le service. Un départ est offert en soirée depuis Victoriaville, ainsi qu'un autre en matinée au départ de Québec. Le maire de Victoriaville, Vincent Bourassa, indique que des démarches sont en cours pour rétablir des arrêts dans les municipalités voisines comme Warwick, Plessisville et Princeville. Le Parti libéral du Québec a officiellement choisi Ludovic Beauregard comme candidat dans Lobinière-Frontenac. Ancien commissaire en économie circulaire pour la MRC des Appalaches, il fait le saut en politique provinciale après plusieurs années d'engagement en développement économique. Les trois équipes de la LHJMQ de la Mauricie-Centre du Québec ont remis 10 300 $ à Moisson Mauricie/Centre du Québec. Les Tigres de Victoriaville, les Voltigeurs de Drummondville et les Cataractes de Shawinigan ont amassé des fonds en fonction de leur victoire durant la saison et les séries. Côté météo, ce soir, ce sera ensoleillé avec passage nuageux et une température autour de 21 degrés. Cette nuit, passage nuageux avec une température autour de 16 degrés. Et demain, ciel nuageux avec des averses et un mercure avoisinant les 26 degrés.
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Danaë Thériault qui vous accompagne en ce mardi soir et on regarde les activités culturelles qui s'en viennent ici à Victoriaville. Et on a Pierre Hébert qui va être parmi nous la semaine prochaine, 19 et 20 juin. Donc ça, c'est vendredi et samedi, pas qu'arrive l'autre d'après. Il sera au carré 150 à la salle Les Frères Lemaire à 20h pour son spectacle Grandiose. Si vous êtes fan de Pierre Hébert, c'est sûr que vous allez aimer qu'est-ce qu'il va faire. Il est tellement drôle. Et pour vous, j'ai vérifié s'il restait des billets. Il en reste quelques-uns. Ils sont pas mal tous à l'arrière, là, mais sinon, il y a aussi quelques places toutes seules, un petit peu partout dans la salle. Donc, si vous voulez aller le voir, ben, vous allez passer une belle soirée. Donc, qu'est-ce que vous attendez? Si vous n'avez pas vos billets, dirigez-vous sur le carré 150.

qui se passe en ce mardi soir dans l'actualité de la région ici à Victoriaville. Ben, il y a le communautaire à bout qui maintient la pression pour faire aussi le financement des groupes communautaires. Et Alex Boissonneau a appuyé les revendications du milieu. Si vous voulez en savoir plus sur justement les revendications et toute l'histoire, ben, vous pouvez aller lire l'article de Claude Marquis qui est disponible dès maintenant sur monvicto.com. Et petit conseil, ben, abonnez-vous à l'infolettre en même temps. Là, quand vous ouvrez la page, vous allez voir, c'est en haut à droite. Vous pouvez pas le manquer. Ça dit, je m'abonne à l'infolettre. Et ensuite, le tour est joué. Plus besoin de faire de recherche. L'information va venir directement à vous. J'espère que vous passez une belle soirée à notre écoute. On a des bons hits qui s'en viennent. Voici un justement pour bien vous accompagner.

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2: 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Après plus de deux mois d'interruption en raison du lockout chez la Québécoise, une liaison d'autobus entre Victoriaville et Québec est de nouveau offerte. L'entreprise Orléans Express assure désormais le service. Un départ est offert en soirée depuis Victoriaville, ainsi qu'un autre en matinée au départ de Québec. Le maire de Victoriaville, Vincent Bourassa, indique que des démarches sont en cours pour rétablir des arrêts dans les municipalités voisines comme Warwick, Plessisville et Princeville. Le Parti libéral du Québec a officiellement choisi Ludovic Beauregard comme candidat dans Lotbinière-Frontenac. Ancien commissaire en économie circulaire pour la MRC des Appalaches, il fait le saut en politique provinciale après plusieurs années d'engagement en développement économique. Les trois équipes de la LHJMQ de la Mauricie-Centre du Québec ont remis 10 300 $ à Moisson Mauricie/Centre du Québec. Les Tigres de Victoriaville, les Voltigeurs de Drummondville et les Cataractes de Shawinigan ont amassé des fonds en fonction de leur victoire durant la saison et les séries. Côté météo, ce soir, ce sera ensoleillé avec passage nuageux et une température autour de 21 degrés. Cette nuit, passage nuageux avec une température autour de 16 degrés. Et demain, ciel nuageux avec des averses et un mercure avoisinant les 26 degrés.

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à tête forte à la fin du mois, le 21 juin, pour être plus précise. C'est un dimanche et c'est la 25e édition de l'exposition Autosport et Ancienne au centre-ville de Thetford. Sur place, il va y avoir animation musicale, des jeux gonflables, des restaurants et bien évidemment, beaucoup de véhicules classiques, sportifs et modèles d'exception. Donc, si vous voulez voir le tout, notez la date du 21 juin et ça se passe au centre-ville de Thetford. Un bon mardi soir, on est le 9 juin. C'est un plaisir de vous accompagner. J'ai

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2: 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Après plus de deux mois d'interruption en raison du lock-out chez la Québécoise, une liaison d'autobus entre Victoriaville et Québec est de nouveau offerte. L'entreprise Orléans Express assure désormais le service. Un départ est offert en soirée depuis Victoriaville, ainsi qu'un autre en matinée au départ de Québec. Le maire de Victoriaville, Vincent Bourassa, indique que des démarches sont en cours pour rétablir des arrêts dans les municipalités voisines comme Warwick, Plessisville et Princeville. Le Parti libéral du Québec a officiellement choisi Ludovic Beauregard comme candidat dans Lotbinière-Frontenac. Ancien commissaire en économie circulaire pour la MRC des Appalaches, il fait le saut en politique provinciale après plusieurs années d'engagement en développement économique. Les trois équipes de la LHJMQ de la Mauricie-Centre du Québec ont remis 10 300 $ à Moisson Mauricie/Centre du Québec. Les Tigres de Victoriaville, les Voltigeurs de Drummondville et les Cataractes de Shawinigan ont amassé des fonds en fonction de leur victoire durant la saison et les séries. Côté météo, ce soir, ce sera ensoleillé avec passage nuageux et une température autour de 21 degrés. Cette nuit, passage nuageux avec une température autour de 16 degrés. Et demain, ciel nuageux avec des averses et un mercure avoisinant les 26 degrés.

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Danaï Thériault qui vous accompagne en ce mardi soir et on regarde les activités culturelles qui s'en viennent ici à Victoriaville. Et on a Pierre Hébert qui va être parmi nous la semaine prochaine, 19 et 20 juin. Donc ça, c'est vendredi et samedi, pas qu'arrive l'autre d'après. Il sera au carré 150 à la salle Les Frères Lemaire à 20h pour son spectacle Grandiose. Si vous êtes fan de Pierre Hébert, c'est sûr que vous allez aimer qu'est-ce qu'il va faire. Il est tellement drôle. Et pour vous, j'ai vérifié s'il restait des billets. Il en reste quelques-uns. Ils sont pas mal tous à l'arrière, là, mais sinon, il y a aussi quelques places toutes seules, un petit peu partout dans la salle. Donc, si vous voulez aller le voir, ben, vous allez passer une belle

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1: Qu'est-ce qui se passe en ce mardi soir dans l'actualité de la région ici à Victoriaville? Ben, il y a le communautaire à bout qui maintient la pression pour faire aussi le financement des groupes communautaires et Alex Boissonneau a appuyé les revendications du milieu. Si vous voulez en savoir plus sur justement les revendications et toute l'histoire, ben, vous pouvez aller lire l'article de Claude Marquis qui est disponible dès maintenant sur monvicto.com. Et petit conseil, ben, abonnez-vous à l'infolettre en même temps. 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Et ensuite, le tour est joué. Plus besoin de faire de recherche. L'information va venir directement à vous. J'espère que vous passez une belle soirée à notre écoute. On a des bons hits qui s'en viennent. Voici un, justement, pour bien vous accueillir.

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2: 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Après plus de deux mois d'interruption en raison du lockout chez la Québécoise, une liaison d'autobus entre Victoriaville et Québec est de nouveau offerte. L'entreprise Orléans Express assure désormais le service. Un départ est offert en soirée depuis Victoriaville, ainsi qu'un autre en matinée au départ de Québec. Le maire de Victoriaville, Vincent Bourassa, indique que des démarches sont en cours pour rétablir des arrêts dans les municipalités voisines comme Warwick, Plessisville et Princeville. Le Parti libéral du Québec a officiellement choisi Ludovic Beauregard comme candidat dans Lobinière-Frontenac. Ancien commissaire en économie circulaire pour la MRC des Appalaches, il fait le saut en politique provinciale après plusieurs années d'engagement en développement économique. Les trois équipes de la LHJMQ de la Mauricie-Centre du Québec ont remis 10 300 $ à Moisson Mauricie/Centre du Québec. Les Tigres de Victoriaville, les Voltigeurs de Drummondville et les Cataractes de Shawinigan ont amassé des fonds en fonction de leur victoire durant la saison et les séries. Côté météo, ce soir, ce sera ensoleillé avec passage nuageux et une température autour de 21 degrés. Cette nuit, passage nuageux avec une température autour de 16 degrés. Et demain, ciel nuageux avec des averses et un mercure avoisinant les 26 degrés.

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0: Salut, bienvenue dans vos 100 000 matins, édition du 10 juin. Fred, salut.
1: Salut, Max.
0: Merci d'être là en ce mercredi. Plein de choses aujourd'hui dans l'émission. Évidemment, on suit de près la Ligue nationale de hockey, la finale.
1: Bien sûr.
0: Hier, les Hurricanes ont connu tout un début de match. On va en avoir parlé avec Karel Lemar tantôt dans la chronique La Game. Vanessa Boulet va venir faire son tour pour sa chronique Bien-être. C'est très bon, le sujet de ce matin. Tu sais, les gens alentour de nous qu'on essaye de sauver des fois, là. Des fois, ça t'appartient plus de sauver ces personnes-là.
1: Ouais, faut-tu laisser aller?
0: Bon, il faut laisser aller. Je veux vous raconter aujourd'hui l'histoire d'un gars sur les sites de rencontres qui était très, très, très, très, très tenace et qui, finalement, est arrivé à ses fins. Il a réussi à obtenir un rendez-vous, mais je vais vous raconter son histoire tantôt parce que c'est quand même cute. Dans les prochaines minutes, je suis arrivé tard ce matin. Ça me colle après, Fred. Ça me colle après. On peut pas me laisser tout seul trop longtemps. Je vais vous raconter dans les prochaines minutes ma soirée d'hier / matin, parce que c'est en deux temps.
1: Ça, ça s'est poursuivi même. T'as coupé ça dans les dodos, toi.
0: J'ai pas très bien dormi à cause de ça. Je vais te raconter dans les prochaines minutes.
1: Ouais. Moi, quand je reçois des textos le matin, je dis « Fred, je vais être un petit peu en retard le matin, mais il faut que je te raconte ça, là, puis... » Je te vois rentrer dans le studio. Tu me donnes-tu le punch tout de suite, Max? Non.
0: Je veux ta réaction. Je te garde ça pour tout à l'heure. Je suis tanné. Sérieux, je suis tanné. On dirait, tu sais, j'ai eu ma tête à eau chaude vendredi.
1: Ouais,
0: là.
1: Ouais, ouais.
0: Ça s'est réglé, parfait, ça va bien. Dans la mesure où tu tenais à eau chaude, ça peut pas mal aller à partir du moment où il est blessé, où il est plugué, elle te donne de l'eau.
1: Effectivement.
0: Mais c'est ça. Hier, si je me suis lancé dans un projet. Bon, je vais vous raconter ça dans les prochaines. Là.
1: C'était un peu de ta faute, finalement.
0: Mais non, oui et non. Oui, à cause du projet que j'ai initié, non, parce que maintenant, c'est pas de ma faute. Je suis tanné.
1: Oh, ça promet.
0: Ouais, regarde, ça tombe bien, c'est une chanson de circonstance. Ce matin, okay. C'est Ricardo avec Scooter Gas. T'envoies 100 000 matins.
1: Tu peux pas pogné avec Ricardo l'arrivée, toujours, là.
0: Non.
1: Il est trop gentil pour que ça arrive.
0: Non. Ricardo, on s'entend bien. Lui, oui. Et moi, on est pas débodés. Vous allez entendre les Cowboys également avec Marine Marchand. Vous souhaitez bon mercredi, le meilleur de la musique, c'est haut.

0: Je t'en ai, là.
1: J'essaie de lui garder zen, Max.
0: Oh, ouais. Matin, quand chaud, elle a brisé cette semaine. J'ai mis deux pieds dans l'eau en descendant dans le sous-sol. Vendredi, ma blonde venait de partir pour le Mexique avec les enfants. Je fais, pas me taper ça dans les prochains jours. J'ai réussi à trouver quelqu'un qui l'a changé tout de suite. Ça a super bien été. J'ai pu vaquer à mes occupations du week-end. Tout est beau.
1: Tout allait bien.
0: Fait que ma blonde revient aujourd'hui. Fait que hier, je me dis, je vais préparer de la bouffe pour cette semaine pour, tu sais, quand elle va arriver pour les lunchs, les enfants, tout ça. Même pour la fin de semaine, on n'a rien de prévu. Tu sais, ça va être fait. Fait que hier, je dis, on va faire le gros kit des affaires que les enfants aiment. Ils vont venir de vacances, ils ont mangé dans le sud des fruits, des mangues, des affaires-là. T'sais, on va faire des trucs qu'eux autres aiment. Fait que hier, voici le message que j'envoie à ma conjointe.
1: OK.
0: Salut chérie, j'ai hâte que vous venez, j'ai hâte de vous voir. Juste à dire, quand tu vas arriver, dis, la semaine est préparée, j'ai fait du pâté chinois, j'ai fait une lasagne, j'ai fait du poulet, j'ai fait des œufs cuits pour Milan pour ses lunchs, blablabla, puis tout ça. J'ai hâte de vous voir, je t'aime. Deuxième texto. By the way, le four marche plus. Je sors le pâté chinois du four hier. Le sort, là. En fait, je veux le sortir. Ouais. Je le mets à broil. Pour finir, c'est pour que les patates deviennent comme dorées sur le dessus.
1: Ouais.
0: Je le mets à broil. Là, je vais le fermer. Ça marche pas. Je pèse sur le bouton. Ça marche pas, ça marche pas, ça marche pas. J'essaie de le fermer, mais là, je peux pas laisser ça à broil. Faut que je le ferme.
1: Ben ouais.
0: Faut qu'il ferme. Tu sais, je suis pas pour le tirer. Il est chaud pour aller le déploguer en arrière. Fait là, je pèse sur le off. Ça marche pas. J'essaie de peser sur d'autres boutons. Puis le manier, le board fait pow! Puis une genre de flamme qui sort en dessous du board. Mais tout lâche. Là, il est fermé.
1: Au moins, ben, au moins.
0: Au moins, il est fermé.
1: Essayons de voir le positif de la chose.
0: Hey, il est 9h20, là. On est mort du soir. Ah, je suis en bas, merde. Je veux finir la game de hockey. Le panneau du four vient de m'éclater d'en face. Qu'est-ce que j'ai fait à la vie? Puis là, je regarde en dedans, tu sais, là, je sors le pâté chinois, pis tout ça, là, je le tire, je le déplogue, tu sais, pour pas prendre de chance, pis tout ça, je vais checker le breaker en bas. Il est fini, là, ça marche plus. Il y a plus rien qui marche, il rouvre plus, il y a un genre de... Fait que, là, je m'en vais sur ChatGPT.
1: Bien sûr, ton ami.
0: Demande à ChatGPT, je dis, bon, salut, j'étais en train d'essayer de faire un pâté chinois, là, je l'ai sorti, là, j'explique toute mon affaire. Il m'a dit, c'est probablement un problème dans le panneau électrique, il faudra faire affaire à un réparateur. Hey, merci, merci du Q. Fait que là, faut que j'appelle un réparateur ce matin pour faire ça, puis tout ça, mais c'est ce que là, ça va me coûter genre 300-400. Fait que dans la question, on va le sacrer au vidange, je fais genre 8-9 ans qu'on l'a, on en achète un autre. Ça fait, là, c'est en lien avec le sujet qu'on vous parlait hier, là, affaires-là, qui durent plus, comme dans le temps ou à peu près. Fait que là, je vais me mettre là-dessus aujourd'hui pour faire ça. Puis ce matin, là, parce que là, tu te dis, je t'ai écrit ce matin pour dire que
1: ouais.
0: Bon, c'est ça. J'ai pas vraiment bien dormi parce que hier, quand ça a pété, l'élément du four, c'est moi, je le regarde, tout est correct, tout est fermé, ouais. Je vais aller me coucher, je vais m'assurer que, tu sais, tout est good. Puis je regarde dans une mini-fente entre le top et le côté du four, puis je vois que les éléments des fours, du fourneau, pas du fourneau, là, mais des ronds sur le dessus,
1: ouais.
0: Il est comme rouge. Là, je suis comme, je peux pas aller me coucher. Comme rouge, tu sais,
1: ouais.
0: Je veux pas qu'ils prennent en feu ou rien, puis tout. Je fais quoi? Je m'assois à côté, genre, puis avec une chaudière d'eau, quoi. Je vais aller me coucher, j'ai tellement mal dormi aux heures, je descends en bas pour voir s'il était correct ou à peu près. Fait que là, ce matin, je me souviens un petit peu plus tard qu'à l'habitude. Tout était fermé, tout était réglé.
1: La prochaine fois, appelle-moi, je t'aurais donné le conseil bien simple. Max, descends dans ton sous-sol, là. Va dans ta boîte à breaker, ferme le breaker, il pourra rien arriver.
0: Ah, mais ça, je l'ai fait, là. Le breaker est fermé, le four est déplugué, je sais qu'il peut rien arriver, là. Ça, c'est que, mais c'est dans le four, le rond, il est encore rouge.
1: Ouais,
0: comme,
1: mais il peut pas devenir rouge s'il n'y a pas d'électricité.
0: Non, mais je te dis, il était déplugué. Il était plus dans le mur. Le genre, les braises, l'élément était comme rougeâtre un peu. Fait que là, c'était moi qui stressais pour rien. Là.
1: C'est toi qui stressais pour rien. Ça peut pas chauffer s'il y a pas d'électricité.
0: Non, je sais qu'il peut pas chauffer, mais j'étais comme, tu sais, je veux pas qu'il prenne en feu pendant qu'il est en train de déchauffer parce qu'il y a eu un pop ou tu sais,
1: ah,
0: je sais
1: ouais,
0: pas trop.
1: Ouais,
0: là.
1: Ouais, je comprends.
0: Là, j'essayais de descendre. Je suis comme, ah, regarde. Là, aux heures, je descendais en bas. Puis ce matin, comme un tatan, je m'en vais, je mets le bac à compost sur le bord du chemin. J'ai plein d'affaires dans les mains, ma tasse à café, les affaires-là, mon sac. Je mets mon sac dans l'auto, je mets mes lunettes de soleil sur le toit de mon char, je vais y reprendre mes lunettes de soleil avant de rentrer dans l'auto, je mets mon bac à compost, je rentre dans le char, m'en vais.
1: Fait que là, les lunettes sont dans le driveway?
0: Les lunettes sont soit dans le driveway ou dans la rue, ou je sais pas trop, j'ai écrit à mon voisin, je peux-tu aller voir, je les trouve pas, je fais ah! Sérieux, je suis écœuré. Puis c'est pour ça que ces lunettes-là valent quand même cher, puis je m'en suis rendu compte à mi-chemin. Fait que là, j'étais entre...
1: Ouais.
0: je reviens dessus. Fait là, j'ai arrêté sur le bord de la route pour voir s'ils sont encore sur le toit, ils sont plus là. C'est...
1: Mais ouais.
0: Écoute.
1: Parce que des lunettes, sur, puis n'importe quoi sur un top d'auto, là, peut tenir, mettons, tu sais, les premiers jusqu'à 0,30 km à l'heure, je te dirais que ça va tenir, mais à
0: mais
1: partir
0: quand
1: de là...
0: Quand j'ai tourné au stop, ça a arrêté le camp. Fait que là, j'ai mis ma voisine sur l'investigation et là, okay. Ce matin. Là.
1: Le quartier de Max est à la recherche des lunettes.
0: Je sais que sur mes caméras, à la maison, là, si je les voyais pas, là, je serais. Je suis tanné. Pour vrai, là. Fait que, savez-vous des bonnes nouvelles? C'est, comment ça va vous autres? 1-5-5-4-0-7-2-3-4-7. Je peux pas être laissé sans surveillance trop longtemps, là. Vincent Vallière, hein, que je pars à pied dans vos 100 000 matins. Merci.
1: La prochaine fois que Tablon va dire, moi, je m'en vais au Mexique avec les enfants. J'y vais avec vous autres!
0: Ah oui, non, c'est sûr, j'y vais.
1: Attends-moi!
0: Je te promets que j'y vais. Laisse-moi le pire, là, c'est que là, on va te briser le four. Ben, j'ai juste, je voulais le fermer. Il fermait pas.
1: Non, non, ça serait arrivé à elle aussi. Ouais, c'est un problème, à un moment donné. Ça n'a rien à voir avec toi, Max.
0: Je sais, merci.
1: Prends pas ça personnel.

0: Vous savez avec à la bonne place dans vos 100 000 matins, 6h20. Bon mercredi. Je veux saluer Jean-Luc sur la messagerie texte qui dit « Écoute, il dit moi dans la même semaine, il dit ma thermopompe de piscine a pété, ma tank à eau chaude a pété et il dit mon micro-ondes a lâché. » Dans la même semaine. Écoute, il y a trois tanks à eau chaude sur ma rue. D'après moi, là, c'est, on est toutes des maisons des mêmes années. Là,
1: ben, vous
0: c'est...
1: avez toutes construites à peu près dans le même temps. Souvent, ouais. Les quartiers comme le tien, là, ça se construit tout en même temps ou à peu près.
0: Là-dedans, genre, ça dit comme le 11 juin, pow, tout le monde. Genre, c'est...
1: Ben non, mais t'as dit que c'était quelle année, toi? T'as dit ça en 2014?
0: 2014.
1: C'est ça, t'es déjà deux ans
0: ouais,
1: passé.
0: On est deux ans passé.
1: Fait
0: ouais.
1: Que c'est normal que les risques augmentent. Ça veut pas dire que ça va. Tu sais, t'as peut-être fait encore 5, 6, 7 ans, là, on sait pas.
0: Avec de la mêlée au brun.
1: Ouais.
0: Mais ça a l'air, j'ai appris ça hier en parlant avec un plombier, ça a l'air qu'il faut flusher ça une fois par année une tank à eau chaude. Je savais pas, on l'a jamais fait. Fait que c'est plein de choses comme ça là, qu'il faut que tu apprennes. Comme les conduits d'aération à la maison, faites-vous nettoyer ça une fois par année. Pas tout le monde en même temps. Ça a l'air que, idéalement, ouais. J'entendais ça dans une entrevue l'autre jour d'un spécialiste, justement, là, qui dit, de un, pour réduire les risques d'incendie, mais de deux, pour la qualité de l'air dans la maison, une fois par année, faire venir une équipe de nettoyage,
1: on a système,
0: les docks, pis ouais. Tout ça, pis.
1: Comprends ça.
0: Ah, c'est le fun à magasiner, là. C'est plaisant, faire ça, là. Eh là là. OK,
1: Pourtant, tu aimes magasiner, Max. Magasiner, non?
0: Magasiner, c'est pas tout qui est plaisant.
1: C'est plus fun à s'acheter une montre pour faire du vélo que.
0: Oui, non, pas mal plus. Hey, dans vos 100 000 matins dans les prochaines, Francis Frappy, pour sa chronique financière, les finances en couple. Mettons que le faux pète, qui paye? C'est-tu les deux ou c'est celui qui l'a brisé? Je vais poser la question à Francis tantôt. Aïe. Mais comment on gère ça, les finances en couple? C'est le sujet de sa chronique financière de ce matin. Restez là.
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4: Bonjour, bon début de journée. Ici Claude Marquis, voici vos actualités. Le CIUS de la Mauricie, Centre du Québec, poursuit l'examen de dossiers liés à certaines pratiques de la DPJ. À la suite des recommandations de la Commission des droits de la personne et des droits de la jeunesse. Les audits réalisés par le Bureau de l'inspectrice nationale du Québec sur 157 dossiers datant de 2023 sont maintenant terminés. Les parents concernés ont été avisés et sont invités à communiquer avec le CIUS pour discuter des résultats. Rappelons qu'un rapport publié l'an dernier dénonçait certaines pratiques à la DPJ de la Mauricie-Centre du Québec, notamment une culture qui limitait les contacts entre les enfants et leurs parents et favorisait les démarches menant à l'adoption. Depuis janvier, 74 cas de rage animale ont été recensés au Québec, dont 71 causés par des ratons laveurs. Le foyer principal qui touche l'Estrie et la Montérégie s'accroît, ce qui fait en sorte que de plus en plus de gens cohabitent avec des animaux qui ont la rage. La docteure Alexandre Mathieu, médecin conseil en santé publique, insiste sur l'importance de consulter un professionnel de la santé après une exposition potentielle, car une fois les symptômes manifestés, aucun traitement n'est possible. La vaccination des animaux domestiques est aussi recommandée. Et les tigres de Victoriaville, les voltigeurs de Drummondville et les cataractes de Shawinigan ont remis 10 300 $ à Moisson Mauricie, Centre du Québec. La somme amassée grâce aux victoires des trois équipes durant la saison et les séries servira à soutenir la lutte contre l'insécurité alimentaire dans la région. C'est ce qui complète vos informations. Pour plus de nouvelles, visitez monvicto.com et montedford.com.
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5: Centre du Québec, Chaudière Appalaches, j'espère que vous avez profité de la belle météo des derniers jours parce qu'à partir d'aujourd'hui, ça se gâte un peu. Là, on va avoir des journées plutôt nuageuses là, jusqu'au week-end. Aujourd'hui, c'est 40% de probabilité d'averse. Ça va être nuageux. Maximum 24. On a 13 degrés présentement au cœur des régions. Demain, c'est à peu près le même scénario. Quoique ça va peut-être commencer sous le soleil, là, mais ça reste nuageux en après-midi avec 40% de probabilité d'averse. La journée la moins belle, ça va être vendredi où on prévoit de la pluie. 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Bonne journée.
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6: Oh. Hey, dans une vingtaine de minutes, je vais vous raconter l'histoire d'un gars qui est sur Tinder depuis un petit bout. Le gars, il est tenace. Tu sais, des fois, ça marche pas. Ça se peut là, que t'as pas la bonne technique, t'as pas le bon texte, pis tout. Puis là, il a revu sa façon de faire, puis là, ça a fonctionné. Je vais vous raconter son histoire dans les prochaines. Mais juste avant, les finances en couple avec Francis Fabi de chez Finexia. Pour se rendre à la musique, voici à Sarah Dufault, à 10 que d'or, il y a pas longtemps, pour sa chanson Baseball. Oui. Avec 40 000 copies vendues, barre oblique, téléchargées. C'est vraiment bon. Là, on l'écoute avec Chumélé. 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

0: semaine pour la chronique financière de chez Finexia, Francis Fabien. Salut!
1: Ouais, salut les boys.
0: Hey, les finances en couple cette semaine, puis c'est un sujet des fois qu'on a de la difficulté à aborder en couple, puis il faudrait le faire tôt dans la relation, tu sais, jeter les bases de ça va être quoi notre vie ensemble, puis comment on va se diviser les affaires, ou comment on va peut-être pas se diviser les affaires. ça se peut dans certains scénarios. Francis, ça doit arriver dans ton métier que t'es confronté à avoir justement ces discussions-là avec des gens.
1: Ouais, super discussion, pas évidente, bien entendu. Là, tout ce qui est argent déjà en partant au Québec, on a de la difficulté. Imaginez de jaser de ça en couple, donc un défi supplémentaire. Fait que, tu sais, on peut le voir sur plusieurs aspects, dont au niveau des comptes bancaires, les dépenses. T'sais, on gère ça comment, les fameuses dépenses? Est-ce qu'on gère chacun sur notre bord? Est-ce qu'on met tout dans le pot commun, donc on met deux payes qui rentrent dans le même compte, ou on utilise le modèle hybride de dire que on garde chacun nos comptes pour nos dépenses personnelles et on va mettre un compte conjoint pour les dépenses conjointes. Et là, on peut soit y aller 50-50 si on a des revenus qui sont similaires, ou d'y aller au prorata à ce moment-là, de dire un gagne, 100 000, puis l'autre gagne 50 000, on fait les calculs, puis là, un tiers, deux tiers, puis on peut faire les dépenses de cette façon. C'est une façon de procéder.
0: Mais que dans l'actualité, cette semaine, il y a eu une avocate qui est sortie justement qui parlait de ça, là, de l'importance de ne pas faire du 50-50 souvent, de protéger ses affaires, de même penser à après, puis s'il y a un après, même si tu veux pas y penser en disant non, je vais être avec cette personne-là toute ma vie, de quand même, de ton côté, commencer à penser à peut-être ce qui pourrait arriver, tu sais, à ton épargne personnelle en même temps. Là.
1: Oui, parce que on le voit, puis je l'ai déjà vécu aussi avec une cliente que c'était le conjoint voulait vraiment ça du 50-50, mais tu sais, c'est comme, je pense que les revenus, c'était 180 000 versus 65 000, mais donc c'est proportionné. Ma cliente était égorgée, elle ne réussissait pas à se mettre de l'argent de côté, puis tu sais, où c'est que ça a fini? En séparation,
0: c'est sûr.
1: Pas plus gagnant non plus d'arriver de ce côté-là, puis c'est pas un win-win, tu sais. C'est ton conjoint, ta conjointe, tu sais, tu veux un gagnant-gagnant entre les deux, puis pas que ça arrive là. Une méthode que j'ai entendue, j'utilise de plus en plus, c'est de dire que chacun a son premier 20 000 $ à lui. Et là, peu importe le salaire, que t'en gagnes 50, t'en gagnes 100, t'en gagnes 200 000, ton premier 20 000, il est à toi. Donc, ça a un impact plus grand pour les plus faibles revenus.
0: Ouais.
1: Et toujours dans ce fameux 20 000-là, tu devrais inclure ton 20 % d'épargne. Et par la suite, tu devrais préparer les dépenses au prorata des revenus. J'ai trouvé cette façon-là, avec les calculs, la façon la plus raisonnable de le faire.
0: Il y a tellement de discussions, tu sais, qui peuvent survenir des fois sur juste l'achat d'une voiture. Tu sais, tu t'entends pas sur le modèle. Le véhicule va servir à la famille. Monsieur veut X, madame veut X. Le gars veut un char de 70. Madame, elle est correcte avec un char juste de 45. Tu sais, c'est tout le temps au cœur de l'action, là.
2: Fait finalement, tu te retrouves avec un char de 45.
0: Ouais, c'est ça. On a fait un compromis pour acheter un char de 45.
1: Mais qui est le meilleur choix, mine de rien, parce que c'est supposé nous amener de A à B, à moins que toute ta retraite et tes épargnes soient toutes correct en lien avec ton plan. L'autre point aussi qu'on parle qui peut amener un beau défi, que j'ai vu des grosses erreurs à travers ça, c'est l'achat d'une propriété.
0: Oui.
1: Un a une mise de fonds ou une mise de fonds plus importante, l'autre pas ou très peu. Puis, c'est correct, lorsqu'on va se séparer, je vais récupérer ma mise de fonds. Mais si tu mets 100 000 de mise de fonds, j'aime ça utiliser 100 000 sur un chiffre rond, et tu te sépares dans 20 ans, 100 000 dans 20 ans, pour juste le récupérer, ça vaut juste encore 100 000, moins toute l'inflation. Fait que souvent, je le vois comme ça. Donc, protégez-vous, soit faites un prorata de la plus-value de la maison, ou donnez-vous un taux d'intérêt de dire, hey, si on était parti en appartement, mais j'avais placé mon 100 000, combien de rendements j'aurais pu faire? Là, c'est ton conjoint. Fait que là, tu peux être un petit peu moins gourmand que dire si je l'avais mis à la bourse, puis ainsi de suite. Mais au moins, c'est protégez-vous, s'il vous plaît, ceux-là qui mettent la mise de fonds sur une hypothèque versus l'autre qui ne met pas le même montant.
2: Mais tu le dis, Francis, protégez-vous. Tu fais pas ça sur une napkin sur le coin d'une table. Là. Ça, c'est des ententes que tu fais avec le notaire. C'est des papiers que tu signes officiellement. Là.
1: Mais oui, effectivement. Ouais. Et vous êtes conjoint de fait, faites-vous un contrat de vie commune. T'sais, les gens qui se marient s'attendent à quelque chose de mariage. T'sais, mais c'est conjoint de fait, fais-toi faire un contrat. Puis t'sais, moi, j'aime mieux encore ça d'une certaine façon, parce que là, on va réellement décider ce qu'on va se partager, tandis que le contrat de mariage, il est impliqué, là. Il est mis, tu l'aimes, tu l'aimes pas, c'est ça qui vient avec le contrat de mariage. Donc, le contrat de vie commune, c'est malheureusement, c'est de prévoir déjà la séparation, mais c'est quand ça va bien qu'il faut le prévoir, comme les associés. Si vous êtes actionnaires, vous avez un partner, des partners, faites faire une convention entre actionnaires. Signez, tu sais, en affaires, ils vont déjà le signer. Fait que, au cas où que ça pète, ça brise, mais les ententes vont être claires parce que sinon ça peut coûter cher d'avocat.
0: C'est peut-être
1: la même chose en couple.
0: Dans toutes ces discussions-là, ce qui est important aussi, c'est de se trouver une façon de quand même avoir de l'épargne personnelle. Tu t'en parlais tantôt, c'était dans un scénario où un peut épargner puis pas l'autre à cause des coûts de la vie. C'est pas normal. Il faut que tu redéfinisses à un moment donné ta capacité personnellement de t'en mettre de côté un peu, puis l'autre personne aussi, puis tu sais, c'est des discussions à y avoir, puis tu sais, et moi j'ai un ami, puis je nommerai pas son nom, là, fait 7 ans qu'il est en couple avec la même fille, ça a pris 5 ans avant qu'ils se disent combien qu'ils gagnent. J'étais comme hein, il dit ouais, ben tu sais, c'était pas de mes affaires, c'était pas de ses affaires, je vois, mais je vous avais fait quoi, mettons la maison, les choses, bon on payait ça à deux là, puis on met texte, il dit mais c'était personnel, il y a des gens qui sont vraiment vraiment mal à l'aise là, à un point tel que en couple ils sont pas capables de faire, ben moi c'est 105, tout c'est moi c'est 77, ok bon parfait, fait qu'on a 100, puis de calculer de partir de là, faut que tu sois mal à l'aise rare là.
1: Que tu sois très mal à l'aise. Puis, tu sais, le dernier point aussi intéressant à jaser, c'est un qui a un fonds de pension, l'autre qui en a pas.
0: Mais oui.
1: Il va falloir qu'il baisse son revenu pour compenser. Tu sais, je veux dire, d'un fonds de pension, tu avais 11, 12% déjà du revenu qui est mis de côté pour un fonds de pension. Donc, tu sais, ça amène plein de sujets. La facture amoureuse qui a été écrite par
0: Pierre-Yves McSween.
1: Ben oui, exactement. Donc, tu sais, ça peut être intéressant de le laisser traîner sur le coin de la table et d'avoir une facture virtuelle, tu sais.
0: Ouais, ça ou le Hockey Magazine, là, c'est un des deux. Là, on va voir laquelle des deux on va prendre.
1: Pendant que ta conjointe lit un, toi, tu lis l'autre.
0: Ça. Hey, Francis, merci de ton temps. Ça m'a été très bon.
1: Ça fait plaisir, ça, les gars.
0: Salut, Francis Frappier de chez Finexia.
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0: J'ai lu un article récemment qui disait que les gars sont plus nécessairement sur les sites de rencontres, les filles non plus, sont plus du type, je vais aller à quelque part, on retourne à la vieille bonne façon d'essayer de rencontrer des gens, puis de s'amuser, puis de par le biais d'amis peut-être interposés, mais il y a encore des gens qui se rabattent sur les sites de rencontres, et je veux vous parler de Stéphane-Pierre Thomelin dans les prochaines minutes. Tiens. Ouais, lui, il était tenace, le monsieur. Je vais vous raconter son histoire, mais Colin, on lui souhaite bonne chance. On fait son retour dans vos sables le matin, restez là.
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0: Tinder a sorti une statistique il n'y a pas longtemps par rapport à son utilisateur le plus actif. C'est un gars qui s'appelle Stéphane-Pierre Tomlin. Il habite aux États-Unis. Le gars est sur l'app depuis 5 ans. Et depuis 5 ans, il a eu de la difficulté à avoir des premiers rendez-vous, si bien que on a compilé ses statistiques. Il a swipé 2 millions de fois depuis 5 ans. À droite, ça veut dire je suis intéressé, je pense. Ouais. À gauche, je suis pas intéressé, à droite, je suis intéressé. Fait qu'il a swipé à droite sur Tinder dans les 5 dernières années, 2 millions de fois. Puis là, Tinder a fait un genre de « Voici l'utilisateur du mois, ouais. Simon Pierre Chose. »
1: Ça veut dire que lui s'est fait swiper à gauche 2 millions quelques de
0: fois? Ben, probablement, là. Parce que là, depuis ça, c'est une vedette sur le site. Tout le monde fait « Ah, mon Dieu, c'est hot, là, tout le monde le swipe à droite, il parle à tout le monde, il y a des contacts. »
1: Ah, oui.
0: Parce qu'ils se sont servis de ça pour l'appeler le Tinder's Most Right Swiped Man. Hey, 5 ans sur... Écoute, c'est incroyable. 5 ans sur l'app, il a eu sa première date après 2 millions de

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1: M'assurer que...
2: Ça pourrait être un enfant à mon cousin ou quelque chose du genre pour aller me promener dans le parc.
1: Aller me promener à l'épicerie, peu importe. Tu sais, juste s'amuser comme ça. C'est vraiment, mais vraiment, ça a changé à travers le temps, comme on dit. Mais bravo à cet homme, le Tinder Most Right Swipe Man, Stéphane Pierre Tom. Là, c'est toute une histoire, son affaire.
2: Parce qu'il faut se faire attention. Moi, à un moment donné, à une certaine époque, j'étais aussi sur les sites de rencontres. Je ne me rappelle pas c'était lequel. Puis il fallait mettre comme une phrase... en dessous de notre nom. S'il y avait notre nom, notre âge, puis il y avait une phrase de présentation rapidement. Puis moi, j'avais mis une phrase...
1: Il était dit, lâche-moi avec l'intelligence artificielle.
2: Qui c'est moi parce que... Non, j'ai dit, tu sais, moi, j'adore Richard Desjardins, fait que pour être certain de me trouver, mettons, quelqu'un qui aime Richard Desjardins, qui serait déjà un bon début.
1: J'aime les marches en forêt.
2: Non, mais j'ai écrit une phrase de paroles de ses chansons. J'ai dit, si quelqu'un reconnaît ça, ils vont savoir tout de suite que c'est Richard Desjardins, mon
1: gars,
2: c'est donc bien cool. Mais la phrase, c'était, par en avant, moment, direction, firmament. Je te laisse deviner un peu les sous-entendus que ça peut avoir sur
1: quand
2: le site de rencontre.
1: Quand Desjardins.
2: Tu connais pas Richard Desjardins. Fait qu'à un moment donné, je relis ça comme de la semaine avec le succès que ça pouvait avoir, c'est-à-dire zéro. Puis j'ai dit, ouais, quand tu lis d'une voix puis tu sors ça du contexte, par en avant moment, direction firmament, c'est pas vraiment bon.
1: T'as changé pour les Beatles, Let It Be. Ça va être ça.
2: Non, j'ai écrit n'importe quoi avec la pointe.
1: Ça, c'est pas mieux. Tu vas te ramasser avec n'importe quoi. Carrément, ça va dans les prochaines minutes dans vos 100 000 matins. Merci d'être là avec nous autres.
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3: Bon mercredi, ici Louis-Philippe Arnoirel. Le gouvernement fédéral va présenter aujourd'hui un projet de loi portant sur la sécurité des réseaux sociaux et des agents conversationnels basés sur l'intelligence artificielle. Le ministre de la Culture, Mark Miller, tiendra une conférence de presse à 17h. Le gouvernement a indiqué dans un communiqué de presse que ce projet de loi rendra ces plateformes plus sûres pour les enfants. Le projet de loi devrait inclure une interdiction des réseaux sociaux pour les jeunes de moins de 16 ans. L'ancienne première ministre du Québec, Pauline Marois, aimerait pouvoir rencontrer Christine Fréchette dans l'espoir de la convaincre de s'engager à tenir un sommet sur l'itinérance en 2027. L'actuelle chef du gouvernement a refusé de s'avancer en ce sens la semaine dernière. Mme Marois entame une série de rencontres avec les différents chefs des formations politiques représentés à l'Assemblée nationale. Elle veut leur expliquer pourquoi elle souhaite, avec d'autres, organiser la tenue d'un grand sommet transpartisan sur l'itinérance au Québec. À la fin mai, à l'initiative de Mme Marois, un regroupement de personnalités a réclamé dans une lettre ouverte un engagement de chacun des grands partis à tenir un tel exercice d'ici juin 2027. L'actrice québécoise Sophie Fauché s'est éteinte hier à l'âge de 68 ans. Au cours des dernières années, elle avait collaboré avec de grands noms du cinéma québécois, apparaissant entre autres dans Testament de Denis Arcand et dans Lawrence Anyways de Xavier Dolan. Au petit écran, elle a incarné l'ancien top modèle Crystal dans Le cœur à ses raisons pendant 2 saisons. Sophie Fauché avait également prêté sa voix à la grand-mère de Caillou en 1997. La première ministre Christine Fréchette a décrit la regrettée comme une grande comédienne aux multiples talents qui a marqué l'imaginaire collectif. Et la NASA a dévoilé hier l'équipage de sa mission Artemis 3, qui constitue la prochaine étape du programme de l'agence spatiale visant à envoyer à terme des astronautes sur la Lune. Ils resteront en orbite autour de la Terre, tout en s'entraînant à arrimer leur capsule Orion à 2 modules lunaires. C'est ce qui complète vos actualités Arsenal Média. Passez une bonne journée sur nos ondes.
4: Match numéro 4 hier de la finale de la Coupe Stanley. On était du côté de Las Vegas et sans surprise, Rod Brind'Amour a fait durer le suspense là, jusqu'au début du match, mais c'est bel et bien Brandon Bussy qui a été le gardien de but partant, remplacé Frédéric Anderson. Donc c'était son premier match en séries éliminatoires et il l'a gagné de façon convaincante. Quand même 5-3 là, pour les Hurricanes qui égalisent et nivellent la série. En tout cas, bref, c'est 2-2. La série qui se déplace jeudi, on retourne en Caroline. Moi, ce qui m'impressionne, c'est Jordan Staal a marqué un but dans les 4 premiers matchs. C'est quand même assez... Tu sais, un vétéran qui dit, moi, la fin s'en vient, j'ai une chance de gagner la Coupe Stanley peut-être une dernière fois avant que ma carrière finisse. Je me donne et je donne tout ce que j'ai. Mais c'est ce qu'il est en train de faire. Donc, prochain match, c'est jeudi du côté de Raleigh en Caroline. Landeskog, le joueur de l'Avalanche Colorado, a reçu le trophée Marc Messier et le Bill Masterson. Et sinon, ben on surveille ce qui se passe tranquillement, pas vite. Là. C'est bientôt le début de la Coupe du Monde. Demain, début pour le Canada qui va affronter la Bosnie-Herzégovine. On va suivre ça pour vous, bien sûr. Et c'est l'Espagne, selon les preneurs au livre, là, c'est l'Espagne qui part grande favorite de cette édition 2026 de la Coupe du Monde de soccer.
5: Carrément, ça va dans les prochaines. On va en parler de ce match-là hier entre les Hurricanes et les Golden Knights de Las Vegas. Le Carter Hart, ça va pas dans les filets. Là. Ça va devenir un problème pour Vegas. On va s'en jaser dans les prochaines minutes. Puis aussi, peut-être un mot sur Michael McCarron, l'ancien du Canadien, qui vient de signer un contrat, un Bobby Orr, genre 3,3 millions.
4: Ça n'a aucun sens.
5: Ça va, Michael McCarron? Ben oui. Minnesota, là, Bill Guérin, d'après moi, son portefeuille est sur la table. Il a dit, prenez ce que vous voulez.

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3: Pour la game de ce matin de RDS, c'est Karel Aymard. Salut, Karel.
4: Salut, comment ça va?
3: Ça va super bien, toi?
4: Ben oui, super bien.
3: Hey, la série est égale 2-2. Les Hurricanes l'emportent hier 5-3. C'était le gros mystère alentour de qui allait garder les buts pour les Hurricanes à Caroline. On a fait confiance à Brandon Bossy, finalement. Changer le momentum un peu. T'sais, c'est pas une série de gardiens de but à venir jusqu'à présent, mais quand même.
4: Non, c'est ça. Puis tu sais, la raison n'était pas nécessairement la plus claire non plus. Je me dis pourquoi on a fait ça. Tu sais, Brandon Moore, il a juste dit on voulait donner. Il avait besoin d'une pause. On voulait donner du repos. Puis de le mettre sur le banc, c'était pas de donner une vraie un day off. Il appelle un night off. Fait qu'ils l'ont vraiment pas habillé. Je sais pas s'il y a une blessure ou quelque chose. Ou ben comme tu as dit, c'est juste qu'il voulait un petit tournant ou un changement de momentum. Mais Bossy a fait le boulot beaucoup et très bien aussi. Je m'attendais pas à ça non plus. Quand je dis, tu sais, c'est pas une série de gardiens, je dis très bien, bon, c'est quand même 3 buts qui ont été marqués contre lui, mais en tout et partout, j'ai aimé son positionnement, j'ai aimé les arrêts qu'il a fait dans les moments clés aussi, parce que les Knights auraient pu revenir et prendre le lead assez rapidement aussi, là, en deuxième période même, ce qui est leur meilleure période là, depuis le début des séries pour les Golden Knights.
3: Mais il y a beaucoup de buts marqués rapidement dans cette série-là. Il y avait 1-0-6 de fait quand Stan Coven marque, et les Hurricanes, quand Stan Coven marque, sont 10-0. Ce gars-là, depuis qu'il est arrivé de Dallas, là, c'est tellement un bel ajout pour les Hurricanes.
4: Ça n'a même pas de sens. Puis ça, je me souviens, je te l'avais amené la dernière fois qu'on s'est parlé, justement, c'était ça, 9-0 ou whatever. Là, ils sont 11-0 ou 10-0.
3: Ouais, 10 ou 11.
4: En ajoutant cette game-là. Stankoven fait il rajoute, comme tu as dit, un élément incroyable à cet alignement-là. Je m'attendais même pas à ce qu'il l'amène aussi pertinent et efficace à chaque partie. Moi, il me surprend un peu. Je sais qu'il était bon, je sais qu'il amenait quelque chose d'intéressant là-bas, puis là, de l'avoir ici, ben il fit extrêmement bien dans le style dans lequel il joue, puis il est capable de jouer la game aussi des Hurricanes, mais là, écoute, c'est fou, à chaque fois qu'il lui marque, les Hurricanes vont bien, là, ils montent ça 3-1 en première heure. Après ça, bon, on commence la deuxième, un but refusé de McNabb, toute l'équipe, ou à la fin de la deuxième, là, ça a comme, on dirait, changé le momentum un peu, parce que la deuxième période, si je flippe les statistiques, là, c'est 9-1 en termes de but, là, pour les Golden Knights. La deuxième période est la deuxième période ou la période la plus importante pour les Golden Knights. C'est là qu'ils se réveillent, c'est là que le truck diesel est bien parti puis ça roule bien. Puis c'est ça qui est arrivé. T'sais. Est-ce que Hart était peut-être manqué à l'appel au départ? Oui, puis s'est réveillé en deuxième. Les gars sont réveillés aussi, on revient. Là, on ramène tout ça à 3-3. Puis la troisième période, encore une fois, c'est moi, pour vrai, là, c'est on a parlé là, dans la fossée, là, mais Jordan Staal, qu'est-ce que...
3: À 53 ans, là, ou à peu près.
4: Ouais, exactement, tu sais. Puis tout au long de sur le ventre, en tombant tout croche, réussi à mettre ça dans le fond du filet. Il est bien placé au bon endroit. Écoute, il y a un but à chaque match à date. Je pense que c'est le premier gars de le faire en finale de playoff aussi, en plus. Fait que, tu sais, puis là, on parle à chaque année comme quoi le troisième trio est censé être ton trio qui t'amène. Puis là, je sais pas si le Hurricane, ce troisième trio-là, est vraiment considéré comme un troisième trio, mais tabarouette, encore une fois, il y a autant défensivement qu'offensivement, Staal, Jarvis, puis Ehlers ont été capables de fermer la porte à Vegas, ce qui aurait pu être dangereux parce que quand ils sont revenus, moi, j'ai comme senti un petit moment de panique au niveau du jeu.
3: Ouais.
4: Déjà, on a la difficulté à sortir du territoire, on se faisait un peu plus des dégagements refusés, un peu plus d'opportunités du côté des Knights, puis... Encore une fois, on a réussi à tenir le coup, puis en plus de ça, il y avait un beau petit but de confiance là, dans un filet des ans. Fait que, tu sais, c'est une finale, tu l'as dit, qui est un peu bizarre parce que on dirait, bon, ils perdent la première et ils gagnent la deuxième. Là, il va falloir que les Hurricanes retournent à la maison, puis c'est grave de peut-être gagner cette cinquième-là. Sinon, il va en manquer une, on s'entend, si ça continue comme ça. Mais je sais pas, je peux pas te dire qui c'est qui va l'avoir là-dessus encore. sur cette série-là. C'est une série bizarre.
3: Ah, c'est vraiment bizarre. Hey, le Wild du Minnesota, le Bill Guérin, lui, je sais pas comment il fait ses affaires, mais là, Michael McCarron s'entend avec le Wild du Minnesota. De un, c'est un contrat de 6 ans, première des choses, puis d'une valeur de 3,3 millions par année. Ça me semble c'est cher pour Mike McCarron, là.
4: Je t'en parlais un peu là avant, puis je trouve que beaucoup d'équipes donnent beaucoup d'amour à ce gars-là pour absolument rien, aucune preuve, je veux dire. Hey, partout où il est allé, que ce soit ici, que ce soit à Nashville, que ce soit, bon, on s'entend lui à ce qu'il soit gros, il frappe, il va nous donner quoi de bon, il va être physique. Non, à chaque fois, même pour les Preds, je pense pas qu'il ait réussi à avoir un impact majeur là-bas. Fait que pour vrai, je ne comprends pas, mais en même temps, est-ce que, comme tu as dit, Bill Guerin, il a mis son portefeuille sur la table, puis prenez ce que vous voulez prendre, puis c'est un vol, peut-être.
3: Mais c'est ce que tu as capris ça, à 17 millions, il va falloir que tu signes Quinn Hughes. Quinn Hughes va coûter très, très cher. Sauf que, tu sais, peut-être qu'on est aveuglé par, justement, le plafond qui monte de 10 millions, qu'on calcule mal présentement la répartition des... la répartition des sommes, mais moi, dans ma tête, Kaprizov à 17, Quinn va être à 15.
4: Non, mais tu sais, c'est un peu fou parce que tu fais ça juste avant que le j'ai UFA en tête en ce moment, les agents libres commencent. Puis tu fais ça d'une façon. T'avais-tu vraiment besoin de signer maintenant? Est-ce que c'est, tu sais, le gars, là, il y a. Je sais pas, il y a 17 points. En tout cas, j'essaie, mais. J'essaie de voir, peut-être qu'on est, comme tu dis, on est aveuglé par le. Est-ce que le 3 millions devient peut-être ton plus bas ou ton minimum de salaire que tu es capable d'offrir, puis que les gars ils vont avoir une belle fin de carrière?
3: Il gagnait 900 000 $. Il a gagné 8,60 à Montréal, il a gagné 7,50 à Nashville. Là, il est 900 sa dernière année à Nashville sur ce contrat-là qu'il vient de terminer avec le Wild, son contrat de 3 ans. Là, il va tripler son salaire à 3,3 millions à peu près.
2: Mais moi, je comprends ça. Là, c'est comme moi, là, les gens sont impressionnés par mon physique.
3: Oui, c'est ça.
4: C'est ça, exactement. En fait, ta job, parce que tu parais bien derrière le micro, puis comme non, t'as du talent. C'est pas ça du tout. Mais là, je pense que c'est 17 points et tout l'année passée. En tout cas, tu sais, encore une fois, je pense que 3 millions est devenu le minimum des peut-être salaires qu'on va offrir là, pour la suite des choses. Puis,
3: ben, un AJ Greer, mettons, en Floride, là, AJ Greer va tester l'autonomie. Ouais. Tout. Si Mike McCarron fait 3,3 par année, AJ Greer a 17 buts l'année passée, il va faire quoi, 5?
4: Probablement, écoute, on va voir avec ce concept-là.
3: C'est
4: je
3: vraiment
4: sais pas si
3: spécial.
4: Tout le monde a vraiment la tête à Bill Guerin, par exemple. Je pense qu'il va y avoir des plus beaux deals pour la suite des choses.
3: Ah, ça, j'ai hâte de voir.
4: Je me fie pas là-dessus.
3: Ça va être les agents libres vont être très, très intéressants cette année. Karel, merci de ton temps ce matin. Bonne semaine. On se reparle bientôt.
4: Bye-bye.
3: Salut. C'était Karel Lemaire de RDS. En musique tout de suite. J'adore ce band-là. Ils sont écœurants. Voici Sale Barbe. C'est la vie tout de suite dans vos 100 000 matins.

0: Samuel Martin, merci d'être là ce matin. On vous souhaite un excellent mercredi dans les prochaines. Ça se passe dans mon bout, de où je viens, à Terrebonne. Il y a quelqu'un qui a laissé de quoi à quelque part, puis là, ça fait jaser tout le monde en ville. Il y a quelqu'un qui a abandonné quelque chose à un endroit fortuit. Puis là, ça reste là pour le moment.
1: C'est en train de devenir une attraction.
0: Je vous raconte ça dans les prochaines. Je vais aller voir c'est où cet après-midi.
1: Il se passe rien à Terrebonne, c'est vrai.
0: Il se passe rien.
1: Pour que ça soit le centre d'attention.
0: Mais moi, ce qui m'intéresse, c'est comment t'en es venu à laisser ça là. Ça, on va s'en parler dans les prochaines. Restez là.
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11: Bonjour, bon début de journée. Ici Claude Marquis. Voici vos actualités. Le CIUS de la Mauricie, Centre du Québec, poursuit l'examen de dossiers liés à certaines pratiques de la DPJ. À la suite des recommandations de la Commission des droits de la personne et des droits de la jeunesse. Les audits réalisés par le Bureau de l'inspectrice nationale du Québec sur 157 dossiers datant de 2023 sont maintenant terminés. Les parents concernés ont été avisés et sont invités à communiquer avec le CIUS pour discuter des résultats. Rappelons qu'un rapport publié l'an dernier dénonçait certaines pratiques à la DPJ de la Mauricie Centre du Québec, notamment une culture qui limitait les contacts entre les enfants et leurs parents et favorisait les démarches menant à l'adoption. Depuis janvier, 74 cas de rage animale ont été recensés au Québec, dont 71 causés par des ratons laveurs. Le foyer principal qui touche l'Estrie et la Montérégie s'accroît, ce qui fait en sorte que de plus en plus de gens cohabitent avec des animaux qui ont la rage. La docteure Alexandre Mathieu, médecin conseil en santé publique, insiste sur l'importance de consulter un professionnel de la santé après une exposition potentielle, car une fois les symptômes manifestés, aucun traitement n'est possible. La vaccination des animaux domestiques est aussi recommandée. Et les tigres de Victoriaville, les voltigeurs de Drummondville et les cataractes de Shawinigan ont remis 10 300 $ à Moisson Mauricie, Centre du Québec. La somme amassée grâce aux victoires des trois équipes durant la saison et les séries servira à soutenir la lutte contre l'insécurité alimentaire dans la région. C'est ce qui complète vos informations. 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
13: Centre du Québec, Chaudière-Appalaches, présentement, c'est déjà confortable. On a 18 degrés au cœur des régions, puis ça va continuer de monter. On prévoit un maximum à 24 aujourd'hui. Même avec le facteur humidex, on pourrait dépasser les 30 degrés. Les bonnes nouvelles s'arrêtent un peu là, parce que pour le reste, ça va être nuageux là, pour les prochains jours. Aujourd'hui, on a 40% de probabilité d'averse en fin de journée. Demain, 40% de probabilité d'averse tout au long de la journée. Et vendredi, on risque d'avoir de la pluie, puis un week-end aussi là, un peu gris. 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
16: 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Oh, comment ça, ça a pu se ramasser là? C'est ce que les gens de Terrebonne se disent quand ils passent devant l'affaire que la personne a abandonné à l'endroit où elle l'a abandonné. Je vous donne les détails après Waves et Mr. Probs. C'est comme le monde qui vont porter du linge dans les cloches à linge, là, puis ça déborde, mais ils laissent les sacs alentour, puis tout. Puis ils font « Arrangez-vous! » Là, c'est pire. Je peux comprendre que des fois, tu sois pris avec ça, puis tu saches pas quoi faire avec, mais je crois qu'il y a des solutions. Là, c'est flou, là. Ben oui puis non. Mais je vous raconte ça dans les prochaines. Ça se passe à Terrebonne, d'où je viens. Pas fier. Quelqu'un chez nous qui a fait ça. On fait pas ça. On n'a pas été élevé de même à Terrebonne. Mr. Probs Wave, le maire de la musique, c'est haut.

0: Il y a un gars à Terrebonne, sur la rive nord de Montréal, d'où je viens, qui a abandonné une voiture dans la rivière des Mille-Îles.
1: Oui.
0: Dans la rivière.
1: En plein milieu.
0: En plein milieu de la rivière des Mille-Îles. C'est là depuis avril 2026. La majorité des passants s'arrêtent pour la photographie, la nouvelle attraction. Mais là, au début, le monde se demandait, coudonc, y a-tu correct? Y a-tu quelqu'un dedans? Y a-tu des morts? Y a-tu un accident? Y a-tu qu'est-ce qui s'est passé? Puis là, la police a tenu à rassurer la population en disant, non, on a fait les vérifications d'usage. Il y a personne dans le char. On sait c'est à qui le char. L'enquête poursuit son cours. Moi, l'expression « l'enquête poursuit son cours », là, si tu sais c'est qui.
1: Ouais.
0: Oui, bonjour, le petit pas fin. Oui, pourquoi t'as laissé un char d'une rivière? Ça semble que la question se pose. Pourquoi, si on sait c'est qui, on ne sait pas nous encore c'est qui? Donc, moi, je veux savoir qui a fait « Ah, je tente pas d'aller à la cour à scrap, bah, m'a mettre ça ici.
1: » À quel point t'as manqué de break?
0: Hey, c'est incroyable. Tu sais, puis là, il y a des gens qui se promènent par là, évidemment, là, qui passent, puis c'est pas loin, évidemment, de l'île des Moulins, qui voient la voiture, mais c'est en plein milieu. C'est pas comme aux abords, c'est pas sur la berge, là. C'est en plein centre. Entre, mettons, l'île Saint-Jean puis Terrebonne. Tu fais comme, mais voyons donc. Le capitaine Vincent Charbonneau est porte-parole du corps policier de Terrebonne et dit qu'ils ont confirmé avec l'équipe que tout était correct, comme je disais. Sauf que là, on se pose la question, pourquoi vous l'enlevez pas? Il dit, le débit de la rivière est présentement trop dangereux pour quiconque qui irait à l'eau récupérer la voiture. C'est trop risqué pour une intervention. Les débits seront plus faibles à la fin de l'été. Fait qu'on pourra retirer le véhicule. Une chance qu'il n'y avait pas personne dedans. S'il y avait eu quelqu'un, on l'aurait laissé là jusqu'à l'été. Les débits. Tu sais, c'est ça, je me dis, s'il y a quelqu'un dedans, tu vas y aller?
1: C'est sûr que oui. S'il y avait eu quelqu'un, il y avait matière des accusations criminelles parce que. On a voulu se débarrasser d'un véhicule ou d'une preuve à conviction XY. Là.
0: Écoute, le véhicule est parsemé de débris, les fenêtres étaient brisées, le coffre arrière est très endommagé, il est magané. On connaît le propriétaire du véhicule, mais en raison de l'enquête en cours, il n'y aura pas plus de détails divulgués pour le moment. Les épaves dans la rivière des Mille-Îles, il y en a eu plusieurs, ça a fait les manchettes, puis c'est pas toujours des belles histoires. Il y a près d'un an, des policiers avaient annoncé en juillet 2025 avoir repêché plusieurs véhicules dans le fond de la rivière. Imagine, là, tu vas en plonger là-bas, t'es policiers plongeurs. Là. Ils avaient trouvé un Jeep Cherokee Chief de Robert Saint-Louis, un Québécois disparu depuis 1988. Le bureau du coroner avait confirmé quelques jours plus tard que les ossements retrouvés dans le Jeep étaient bel et bien ceux de M. Saint-Louis, introuvables depuis 37 ans. Hey, imagine-tu? Depuis 88, la découverte avait été faite à l'époque par des YouTubers de l'organisme Exploring with a Mission. Ils ont trouvé 8 autres véhicules repérés durant la même enquête dans la rivière.
1: Tabarouette.
0: Eux autres sont partis là pour leur chaîne YouTube là, puis je descends la rivière des Mille-Îles, envoie let's go bang, oh un char, deux chars, on a trouvé 8 chars. C'est vraiment spécial.
1: À une certaine époque à Mont-Saint-Hilaire, il avait dragué le fond de la rivière Richelieu, puis ce qui était sorti de là, c'était hallucinant. Des frigidaires, des laveuses, des autos, des vélos, des pneus, tu sais, de la quantité de cochonnerie qui avait sorti de là, là.
0: Hey, écoute, dans le lac Brompton, en Estrie, si jamais vous y allez, là, puis vous êtes à la brasserie du lac Brompton, puis vous regardez la petite île dans le milieu, sur la petite île du milieu, il y a une maison qui a déjà été habitée, qui ne l'est plus. À un moment donné, le gars s'était commandé des nouveaux meubles, ces vieux meubles, il est sorti, il les a pitchés à l'eau. Fait que là, il y avait genre un frigo, genre une table de cuisine, des chaises, mais il y a des plongeurs de la région. Ce qu'ils ont fait, c'est qu'au lieu de les récupérer puis les sortir, ils sont allés les placer dans le fond de l'eau, comme dans la maison.
1: OK.
0: Puis ils ont ancré au fond de l'eau. Fait que quand tu plonges dans le lac Brompton, puis tu descends, t'as un set de salon avec un set de cuisine, puis un frigidaire, puis tout ça, dans le fond de l'eau. Je trouve ça... Écoute, il y a une épave dans le lac Elmer, dans le lac... pas Elmer... Le nom m'échappe à un autre lac, justement, là, en Estrie. Il y a plein d'affaires dans le fond de l'eau, mais là, un char en plein milieu de la rivière, je m'attendais à ce qu'il le ramasse. Ça va arriver un moment donné.
1: Ben, à un moment donné, ils vont bien finir par le sortir de là. C'est juste que ça va pas être super bon pour l'environnement non plus, mais.
0: Écoute.
1: C'est drôle, je vais pêcher dans ce coin-là, moi, des fois, fait que je vais aller voir. Je sais pas. Visiblement, ils l'enlèveront pas avant la fin de l'été.
0: Ils trouver un bain de bois, quelque chose comme ça. Hey, la prochaine toune. C'est le meilleur album qui est sorti, selon moi, cette année. Le nouveau de Mumford & Sons, The Prize Fighter, c'est écœurant. Les trois premières, la première, c'est Here at Chris Stapleton. La deuxième, c'est celle-là, Rubber Band Man. Puis la troisième, c'est The Banjo Song. Ça part bang, bang, bang. C'est écœurant. Allez écouter ça. Mais on l'écoute tout de suite avec Ozzy qui nous avait donné Take Me to Church. Voici Rubber Band Man, Mumford & Sons. 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

0: dans vos 120 matins, 7h34. Dans les prochaines, Vanessa Boulay-Sabène, c'est très bon le sujet de sa chronique aujourd'hui. Arrêtez d'essayer de sauver les gens. On a tout ça dans notre dans notre entourage, quelqu'un, là, la mère Teresa de la gang,
1: ben,
0: là,
1: oui,
0: qui veut aider tout le monde tout le temps.
1: C'est dur, ça.
0: C'est dur parce que ça te draine de l'énergie que tu pourrais dépenser sur toi. Puis on va en parler justement avec Vanessa de ça tantôt. Tu sais, des fois, là, c'est le combat des autres, c'est pas ton combat. Il y a une limite à ce que tu peux faire pour aider quelqu'un qui ne veut pas s'aider. Puis on va en parler avec Vanessa dans les prochaines, dans vos 100 000 matins. Restez là.
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0: il est là.
1: Vanessa Boulay, salut.
2: Bon matin.
1: J'aime vraiment ton sujet d'aujourd'hui parce que, tu sais, souvent, quand tu partages des choses sur les réseaux sociaux, ça génère un peu de réaction, des fois. puis ça fait en sorte que tu reçois des messages. Puis ta dernière, puis tu sais, souvent, tu t'adresses à des gens directement pour que eux se prennent en main, pour que eux prennent la décision pour eux-mêmes de le faire. Mais il y a aussi des gens qui te suivent qui sont déjà super disciplinés dans l'entraînement, dans bien manger, dans se sentir bien. Mais que le message que tu leur envoies parle à d'autres mondes. Puis là, on dirait qu'ils deviennent comme genre l'agent de changement de papa, maman, du conjoint, de la sœur. Puis ce matin, tu veux nous parler de ça, du fait que changer quelqu'un d'autre quand lui veut pas changer, c'est difficile.
2: Oui, on en a parlé un peu la semaine dernière, tu sais, comme quoi justement quand nous, on faisait des changements, souvent, ben on veut évidemment comme spreader tout le world, on veut que les gens aussi suivent un peu notre tangente puis nos choix. Puis ce qu'on a parlé aussi, c'est que les gens, des fois, ne comprennent pas. T'sais. Fait que j'ai eu beaucoup de retours cette semaine, justement. T'sais, ah, j'aimerais tellement ça que mon conjoint comprenne, puis j'aimerais tellement ça que ma meilleure chum embarque avec moi. Je vais lui expliquer, puis la cheerleader, ça fonctionne pas. T'sais. Puis ça m'a fait réaliser beaucoup de choses moi-même, parce que je pense que on passe beaucoup de notre vie quand même à vouloir sauver, entre guillemets, là, évidemment, les gens qu'on aime, que ce soit nos enfants, nos proches. Puis tu sais, je pense que c'est une des leçons que j'ai appris en étant adulte, tu sais, surtout comme coach. Évidemment, je suis coach en remise depuis super longtemps. Fait que, tu sais, pendant longtemps, je pensais que justement, avec les bons mots, les bonnes stratégies, tu sais, je voulais aider les gens. Puis honnêtement, je croyais profondément pouvoir changer toutes les femmes puis changer tout le monde. Ben, je me suis rendu compte que, bon, avec tout le potentiel du monde, puis même si les gens avaient énormément de potentiel, t'as beau vouloir les aider à transformer leur vie, à un moment donné, il faut se rendre à l'évidence, on peut pas sauver tout le monde.
1: Non, tu peux pas sauver tout le monde.
2: Surtout ceux qui veulent pas être sauvés. T'sais.
1: Puis l'histoire là-dedans, c'est que souvent, tu veux plus pour eux autres que eux autres veulent pour eux-mêmes. Puis ça peut devenir fâchant. T'sais, quand toi, t'as une éthique de travail ou t'as une façon de faire tes affaires, puis tu sais que quelqu'un pourrait le faire, mais qui veut juste pas, c'est du temps que tu vas perdre avec ça. Là.
2: Non, exactement. Puis tu sais, je pense que justement, on veut que les gens prennent des bonnes décisions. Nous, on les a déjà pris. Il faut pas oublier que nous, on a fait un chemin aussi, qu'on peut-être pas fait, qui sont pas nécessairement prêts. Puis c'est pas une question de potentiel, c'est pas une question de motivation. Encore là, tu sais, on peut pas prendre la décision pour les gens, puis on peut surtout pas faire les actions.
1: Non, ça, c'est sûr.
2: Puis on vient à s'épuiser, là, c'est sûr, là.
1: Ouais, assurément. Puis tu sais, encore une fois, ça revient, le fameux rough love, être capable de dire à quelqu'un, écoute, j'essaie de t'aider, mais ça marche pas. Puis tu le fais parce que c'est tout le temps bien placé. Quelqu'un qui veut aider quelqu'un, c'est tout le temps dans la bienveillance. Mais à un moment donné, c'est ça, c'est que t'as atteint la limite, là.
2: Non, exactement, parce que dans le fond, on veut éviter à quelqu'un un peu la souffrance, les erreurs, les détours que nous, on a peut-être faites aussi. Puis tu sais, c'est un peu comme essayer de prendre le volant à leur place, là. Mais tu sais, je pense qu'à un moment donné, aimer quelqu'un puis vouloir son bien, ça peut devenir aussi, justement, être bienveillant puis sans nécessairement faire les choses à leur place, tu sais, leur donner des outils, bref, la motivation aussi, puis tu sais, leur montrer un peu le chemin sans vouloir avancer pour eux, là, parce que finalement, on peut pas le faire.
3: Mais comment on peut se retirer sans que, tu sais, mettons que c'est notre ami, là, sans que ça vienne jouer dans l'amitié, dire, regarde, moi, j'ai fait mon bout, mais là, pas que j'abandonne, mais je pense que tu as besoin d'aide ailleurs. Comment est-ce qu'on ça se communique, ça?
2: Mais tu sais, je pense qu'il faut faire attention parce qu'il y a deux choses aussi. T'sais. Je pense qu'à un moment donné, quand on fait des choix dans notre vie, des fois, il y a un ménage un peu naturel qui va se faire. Dans le sens où il y a certaines personnes que bon, vos chemins vont se séparer pour plein de raisons. Mais encore là, c'est pas parce que moi, par exemple, je m'entraîne que j'ai pas d'amis qui s'entraînent pas ou peu importe. On se rejoint sur d'autres points. Puis encore là, je pense que ça vient à ce qu'on dit souvent, c'est de se respecter l'un et l'autre. Mais c'est ça, à un moment donné, il faut se détacher. On peut pas le faire pour les autres. Puis je pense que c'est difficile cette partie-là aussi parce que on parle pas juste de remise en forme, on peut parler de n'importe quel choix, là, que ça soit une relation professionnelle ou peu importe. Là, quand tu vois une chum dans une relation toxique, puis elle y retourne, à un moment donné, c'est à nous aussi de faire des choix, savoir jusqu'à quel point on endosse, puis quelles sont nos limites.
1: Tu sais, puis il y a des gens de qui on se sent obligé. Tu sais, puis je vais donner l'exemple d'un de mes amis, son garçon qui a comme 14-15 est en surpoids. Mais puis tu sais, lui en tant que papa là, il est en forme, il mange bien puis tout ça, mais il y a un petit gars sédentaire qui fait pas de sport, qui visiblement est pas en forme et sera pas en forme. Puis lui il dit, tu sais, c'est quoi ma limite de parent jusqu'où je peux aller pour, parce que ça me fâche de le voir comme ça, pis là, j'ai en bas, mais m'intéresse pas, pis tout ça, je vois, mais c'est parce que t'es pas supposé peser 2,80 à 16 ans, là. Tu sais, t'es pas supposé, là.
2: Ça, c'est sûr, c'est difficile pour cœur de parent, puisqu'on veut le bien pour nos enfants, c'est officiel. Puis, tu sais, moi, un exemple aussi, tu sais, ça, comme je dis, je m'entraîne depuis longtemps, puis je m'entraîne à la maison. Fait que, tu sais, Noah, il a eu 16 ans hier, mais depuis qu'il est mini, il était dans sa chaise à côté de moi, il s'entraînait, je donnais sa suce, puis, tu sais, il m'a toujours vu m'entraîner, puis ça fait longtemps, là, que, mon Dieu, j'ai tellement hâte de m'entraîner avec. Puis, écoute, il est comme, lâche-moi, ça m'intéresse pas, je peux pas m'entraîner. Puis, depuis quelques mois, il a commencé le gym, puis. Mais c'est venu de lui. Je pense que c'est de continuer à proposer des alternatives, c'est continuer de montrer l'exemple. Puis Monkey See, Monkey Do, à un moment donné, ils finissent par le faire parce qu'ils savent. Mais encore là, je l'aurais traîné au gym. Ça aurait été. On peut pas faire ça.
1: Non, je pense pas. Puis, tu sais, ultimement, c'est que Mané, ça va finir en confrontation parce qu'il y a du monde qui passe tellement de temps à essayer de convaincre les autres d'eux.
3: Ouais.
1: Tu sais, c'est pas comme ça. C'est souvent par exemple. C'est souvent t'embarques dans de quoi. Pas parce que quelqu'un t'a dit, ah, oh, c'est extraordinaire. C'est parce que tu l'as vu la personne faire puis tu l'as vu se réaliser. Puis tu fais, ah, Colin, j'ai le goût d'essayer ça. Tu sais, le nombre de passions passagères que j'ai eu, moi, parce que j'avais des amis qui faisaient de la voile, d'ici, de ça. Puis je disais, ah, je vais l'essayer. Fait que, tu sais, c'est souvent comme ça. Hey, Val, merci de ton temps ce matin. Très gentil.
2: Et ça fait plaisir.
1: Salut.
3: Bonne
2: semaine.
1: Vanessa Boulay, allez la retrouver sur Instagram, vanessa.boulay, B-O-U-L-A-I-S, B-O-U-L-A-I-S.
3: Faut que tu laisses le temps de faire les choses, comme mon père dit. Tu peux pas tirer sa carotte qu'elle pousse.
1: Oui, t'as raison.
3: Mais ça, il a pas ses airs, là.
1: Ouais,
3: mais...
1: c'est ça. Il dit, il parle pas de même.
3: Non, pas en tout.
1: C'est ton imitation.
3: Ouais, je sais pas pourquoi je suis dans un accent.
1: Il vient de où, ton père?
3: Il vient de Montréal.
1: Ouais, c'est ça.
3: Robert Côté,
1: pas de problème, tu sais. Tu n'as pas de raison de la carotte pour pas qu'elle pousse.
3: Aïe, aïe, aïe. Sacos, oui, hunchiladas. Aïe, aïe, aïe.
1: Toi, tu nommes de... OK,
3: Francis,
1: t'as compris. Je te connais du Mexicain,
3: c'est le menu.
1: C'est très amigos. Parlez-vous mexicain, monsieur Baudet, espagnol? Bon, tacos, ça
3: te. Je parle quand même espagnol un peu, là, j'ai vécu dans le sud pendant quelques années. Là, mais...
1: Francis de Grand Prix, si j'avais su dans vos 100 000 matins. Allons-y. Oh boy, OK, bon mercredi, on est là jusqu'à l'avant, jusqu'à l'arrivée de Stéphanie Gagné. C'est fou, là.

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0: Dans les prochaines minutes, je suis tombé sur un palmarès quand même comique parce que c'est drôle des fois la perception qu'on a des autres personnes ou de ce qu'il faut qu'on fasse pour intéresser l'autre sexe quand on est à la recherche. Tu sais, tu te dis, ah ça, c'est, mettons, on va me mettre en forme, on va faire du sport, les filles aiment ça. Quels sont les hobbies que les gars font que les femmes aiment? Mais on va se concentrer sur la tranche d'âge 30-45. Là, messieurs, vous avez entre 30 et 45 ans, mettons. Là, puis là, vous êtes à la recherche, vous voulez pas être tout seul cet été, vous recherchez une concubine. C'est quoi les hobbies qui intéresse ou qui impressionne le plus le sexe féminin? On fait ça dans les prochaines minutes dans vos services le matin, restez là.
1: Une couple d'idées, ouais, que ça en vienne.
0: Non, c'est une vraie liste, c'est sérieux.
1: Ça, c'est sérieux, là.
0: Hey, on est là pour vous apprendre des affaires.
1: Ah oui, c'est vrai, on a seulement de là, une fois de temps en temps.
0: Une fois 4 ans. Ouais, c'est ça. Le plus, c'est là.
1: Ah oui. Okay. Profitez-en, parce que vous allez en avoir 3 ans.
0: Ouais, c'est ça. On
1: ne peut rien entendre d'intelligent dans ce show-là.
0: C'est fini.
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3: Bon mercredi, ici Louis-Philippe Arnoirel. Le gouvernement fédéral va présenter aujourd'hui un projet de loi portant sur la sécurité des réseaux sociaux et des agents conversationnels basés sur l'intelligence artificielle. Le ministre de la Culture, Mark Miller, tiendra une conférence de presse à 17h. Le gouvernement a indiqué dans un communiqué de presse que ce projet de loi rendra ces plateformes plus sûres pour les enfants. Le projet de loi devrait inclure une interdiction des réseaux sociaux pour les jeunes de moins de 16 ans. L'ancienne première ministre du Québec, Pauline Marois, aimerait pouvoir rencontrer Christine Fréchette dans l'espoir de la convaincre de s'engager à tenir un sommet sur l'itinérance en 2027. L'actuelle chef du gouvernement a refusé de s'avancer en ce sens la semaine dernière. Mme Marois entame une série de rencontres avec les différents chefs des formations politiques représentés à l'Assemblée nationale. Elle veut leur expliquer pourquoi elle souhaite, avec d'autres, organiser la tenue d'un grand sommet transpartisan sur l'itinérance au Québec. À la fin mai, à l'initiative de Mme Marois, un regroupement de personnalités a réclamé dans une lettre ouverte un engagement de chacun des grands partis à tenir un tel exercice d'ici juin 2027. L'actrice québécoise Sophie Fauché s'est éteinte hier à l'âge de 68 ans. Au cours des dernières années, elle avait collaboré avec de grands noms du cinéma québécois, apparaissant entre autres dans Testament de Denis Arcand et dans Lawrence Anyways de Xavier Dolan. Au petit écran, elle a incarné l'ancien top modèle Crystal dans Le cœur à ses raisons pendant 2 saisons. Sophie Fauché avait également prêté sa voix à la grand-mère de Caillou en 1997. La première ministre Christine Fréchette a décrit la regrettée comme une grande comédienne aux multiples talents qui a marqué l'imaginaire collectif. Et la NASA a dévoilé hier l'équipage de sa mission Artemis 3, qui constitue la prochaine étape du programme de l'agence spatiale visant à envoyer à terme des astronautes sur la Lune. Ils resteront en orbite autour de la Terre, tout en s'entraînant à arrimer leur capsule Orion à 2 modules lunaires. C'est ce qui complète vos actualités Arsenal Media. Passez une bonne journée sur nos ondes.
4: Hier soir, du côté de Las Vegas, c'était le match numéro 4 de la finale de la Coupe Stanley dans la Ligue nationale de hockey. On a su avant le début du match Rod Brind'Amour donnait le filet et il le donnait à Brandon Boucy. C'est sans surprise là, que Frédéric Anderson a été laissé de côté.
5: C'est ça.
4: Soit de syntaxe, soit de la école, ça, Fred. Mais Boucy n'a pas été extraordinaire. 18 arrêts. Non, ça va, c'est correct que le moton est passé. Là. On s'excuse ceux qui sont en train de manger 2 toasts. N'a pas été flamboyant. 18 arrêts. Donné quand même 3 buts, mais permis à son équipe de gagner. Puis celui qui a fait la différence, c'est vraiment Jordan Staal. Jordan Staal, 2 buts. C'est le quatrième match consécutif où il marque 1 but. Tu sais, pour un gars qui est rendu en fin de carrière, là, moi, je trouve ça impressionnant. Capitaine de l'équipe en plus. Il se dit, OK, c'est ma dernière run à la finale de la Coupe Stanley, pour la Coupe Stanley, puis je donne tout ce que j'ai. Et ça, c'en est la preuve. Fait que match numéro 5, ça va avoir lieu du côté de Raleigh en Caroline. Vendredi.
5: Vendredi, c'est ça.
4: Vendredi, c'est là qu'on est rendu. Dans la Ligue nationale, on reste là parce que le capitaine de l'Avalanche Colorado, Gabriel Landeskog, a mis la main sur le trophée Mark Messier et sur le trophée Bill Masterson. Le trophée Bill Masterson est remis au joueur qui incarne le mieux la persévérance, l'esprit sportif et le dévouement au hockey, alors que le trophée Mark Messier est décerné au joueur qui fait preuve d'un leadership exceptionnel. On sait qu'il y a eu énormément de problèmes de santé, mais qui est revenu au travers de tout ça, là, Gabriel Landeskog. Et sinon, ben, il ne reste plus qu'un jour. J-1 pour la Coupe du Monde. Le Canada qui va entrer en scène demain, jeudi. Non, plutôt... Voyons, je suis bien mélangé dans mes affaires. Vendredi.
5: Vendredi, 13h30.
4: Le Canada qui va affronter la Bosnie-Herzégovine. Et les preneurs au livre estiment que l'Espagne est l'équipe favorite pour remporter cette Coupe du Monde 2026.
5: L'Espagne, la France, ça va être bon.
4: L'Argentine, c'est la dernière shot de Messi aussi.
5: Oui, c'est sûr. Ça va être bien intéressant
4: merci
5: à suivre.
4: Beaucoup.
5: Merci beaucoup.
4: Merci beaucoup.
5: Sinon, c'était pas clair, t'avais un sport, moi, c'est ça.
4: N'importe quel autre site de sport.
5: N'importe quel autre.
4: Même cyclisme sportif, ouais. Ça va être mieux que ça.
5: Cyclisme sportif. Ouais. C'est quoi les hobbies que les gars ont qui intéressent les femmes? On s'en parle après Shine de Collective Soul. Tu sais, des fois, là, vous avez des habiletés, ouais. Des affaires que vous aimez faire.
4: Sûrement pas aimé, en tout cas.
5: S'en parler dans un bulletin sportif, c'est pas dans la liste.
4: Non, OK, non, c'est pas... C'est...

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2: Oh! Ça me fait beaucoup rire, ce sujet-là, parce que, tu sais, c'est des sondages qui sont faits auprès d'un petit nombre de personnes. Dans ce cas-là, on a sondé des femmes de 30 à 45 ans en Amérique du Nord, puis on en a sondé genre 800. Puis on leur a demandé, mesdames, si vous tombiez célibataire aujourd'hui, si vous êtes célibataire, qu'est-ce que, chez un homme, vous séduit en tant que passion, hobby? Tu sais, des choses auxquelles il s'intéresse, que vous faites, oh mon Dieu, c'est intéressant, tu sais.
3: Ouais.
2: J'aimerais ça faire ça avec lui, j'aimerais ça partager ça avec lui. C'est pas nécessairement ce qu'on pense. Commençons par le bas de la liste. Voyager. Voyager, 87% des femmes sont... 87,9% des femmes sont intéressées par les hommes qui aiment voyager.
4: Bon, c'est assez classique, mettons.
2: 89,5% le tir à l'arc. Je vous jure. Le tir à l'arc, c'est plus populaire que tu voyages.
4: Ben voyons.
2: Qu'est-ce que t'aimes faire dans la vie, toi? Ben moi, j'aime ça, le Maroc, voyager, les aventures. Ah non, mais j'aime ça tirer à l'arc. Ah oui!
4: Ben imagine quelqu'un qui va tirer à l'arc
2: en voyage.
4: Part en voyage.
2: On va te faire un voyage de tir à l'arc.
4: Oui, ça s'appelle un voyage de chasse. Oui,
2: en Écosse, ça, un voyage de chasse.
4: En Écosse? Pourquoi en Écosse?
2: Tir à l'arc.
4: Pourquoi en Écosse?
2: Tu peux tirer à l'arc de où tu veux. J'étais le premier pays qui m'a fait en tête. Arrête de me chaler avec ça. Alors, comme je
4: la vie n'est pas Braveheart, là.
2: Non, je sais. Voici, hiking, les randonnées en montagne, évidemment, ça c'est 90%, ça marche bien. L'astronomie à 90,5%. Bon,
4: l'astronomie,
2: pas
4: l'astrologie, là.
2: Non, non, l'astronomie, okay, les planètes.
4: L'affaire sérieuse, là.
2: Quelqu'un qui peut te nommer les 10 planètes, mettons, là. Les 8 planètes, parce que Pluton, on se rend un nuage gazeux, là.
4: Fait ouais, c'est ça, c'est plus ça. Fait,
2: c'est ça, c'est plus une planète. C'est une planète, c'est plus une planète. La natation, ça arrive à 92,5%. Okay, natation, ça va bien. Ouais. Le jardinage à 93,8%. Moi, c'est non.
4: Je
2: t'aurais mis ça à ce gazon synthétique puis du bâton à grandeur, mais c'est pas moi qui ai choisi. Écrire. Quelqu'un qui est capable d'écrire, là, qui peut bien écrire, qui a des qualités pour bien communiquer par écrit, écrire des belles lettres, affaires-là. Ouais. Ça intéresse beaucoup. La peinture à 94,1%.
4: Un peu dans une forme d'art ou dans le sens, elle vient d'or peinturer, mon 4,5.
2: C'est pas écrit. D'après moi, c'est un va avec l'autre. D'après moi, c'est manuel. À moins que ça soit genre sur un grand chevalet, là, quelqu'un qui peint des chevaux. Là.
4: Mais, moi, je pense que c'est plus ça qu'un peintre en bâtiment, là.
2: Ça se peut être, moi, c'est plus ça que. Imagine un peintre en bâtiment qui fait du tir à l'arc la fin de semaine.
4: Il est jackpot. Il y a une file d'attente. Ah non, ça, donc, 92 filles en arrière à attendre.
2: Ça tombe quand ça fait connaissance.
4: Ah, c'est en molle.
2: Bonjour, moi, c'est Jean-François. Je fais du tir à l'arc. Oh mon Dieu.
4: Je suis peintre en bâtiment. Fini.
2: Il m'en reste quatre. Être capable de travailler le bois. Avoir des aptitudes pour charpentier menuisier, t'as faire une chaise tout seul, tu fais ta galerie, t'es pas obligé d'appeler Marcel.
4: Ouais, ouais.
2: T'as tout ça, ça marche. Même, ouais, c'est ça, Laurent Duval est tardif.
4: Ouais, c'est ça.
2: La cuisine, faire la cuisine, cuisiner, ça marche, ça, c'est à 95,1%. Jouer un instrument de musique.
4: Ah ben oui,
2: ouais, c'est troisième, guitare, piano, ça arrive en premier, c'est à 95,4%. Et en deuxième position, connaître d'autres langues, capable de parler anglais, français, espagnol, mandarin, allemand, peu importe, okay. Là, mais être capable de... Parce qu'on dit qu'on trouve que quelqu'un qui parle d'autres langues, ça s'intéresse à d'autres cultures, donc c'est ouvert d'esprit, donc c'est... Puis en plus, si tu voyages, c'est pratique pour te booker tes
4: ça veut dire que tu voyages... Ou comme t'es capable de magasiner ta peinture dans d'autres pays.
2: C'est
4: toujours pratique.
2: Puis en terminant, je ne pensais pas. Essaye.
4: Le numéro 1?
2: Numéro 1. À 98,2%.
4: Je m'en ai dit la mécanique automobile. Non. Mais non, c'est trop pratique.
2: C'est bien, bien banal. C'est bien banal. C'est très, très banal.
4: OK. Je sais pas. L'entraînement. On a-tu parlé d'entraînement? La natation, moi, ça rentrait un peu là-dedans. Je le sais pas. Parce que là, j'essaie de penser à une réponse logique, puis aussi une niaiserie.
2: Ouais,
4: les deux ensemble, mon cerveau est pas
2: la
4: capable.
2: La lecture.
4: Ah, OK.
2: Mais là, on dit pas, est-ce que c'est quelqu'un qui aime lire des livres en général ou quelqu'un qui sait lire? Parce que c'est pas la même chose. Je pense que c'est quelqu'un qui aime la lecture, ben, oui, qui s'intéresse justement à des grands romans, à des grands auteurs, puis tout ça.
4: Ouais, ouais.
2: Puis, il a tout lu les Harry Potter.
4: Ça, pour toi, c'est de la grande. T'es un grand lecteur.
2: C'est la première affaire qui m'est
4: encore une fois, tabarnak.
2: Ou Marie Laberge, là.
4: Ouais.
2: Okay. C'est la première qui m'est
4: venue. OK, un autre.
2: Fait que voici la liste. Un autre? Victor Hugo.
4: Ah bon, ben bravo.
2: Ouais,
4: bravo.
2: Fait, plus ça va, ça s'améliore.
4: Oui, c'est ça. C'est ta veille d'arriver quelque part, là.
2: Ah oui, c'est ça. Ça s'en va. Fait que voici la liste. Okay. Vous le saurez.
4: Il y en a deux, trois là-dedans que je suis quand même pas pire.
2: Non, mais... si jamais il y a une affluence en fin de semaine d'un tir à l'arc, des centres de tir à l'arc, on saura ça bien dit.
4: Mais ça, c'est vraiment le plus bizarre de toute cette liste-là, c'est ça. Ah,
2: c'est vraiment spécial, cette liste-là, mais bon, quand même. OK, 8 heures.
4: Imagine comment Guillaume Tell pogné au Moyen-Âge.
2: Ah oui, en plus. Imagine s'il y avait eu Aimer les fruits là-dedans. Ça, c'est un rire. Il est temps que les vacances arrivent.
4: Ah, oui. Oh, tabout. Fatigué.
2: Voici bleu, jeans bleu avec scotch à une poche. Ah, on s'en va le matin.

0: Scotch & Bush, Blue Jeans Bleu dans vos sommets matin, 8h15. On file avec vous autres jusqu'à 9h, 8h30 ce matin. Carole Lemar est là pour sa chronique La Game. On va revenir justement sur le match hier entre les Hurricanes de la Caroline et les Golden Knights de Las Vegas. La série est égale 2-2. Et la tourne des grands bazous s'amène. Et c'est Kiss avec I Was Made for Loving You qui s'en vient. Manquez pas Richard Z sur l'heure du lunch dans vos sommets le matin.
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10: Bonjour, bon début de journée. Ici Claude Marquis, voici vos actualités. Le CIUS de la Mauricie, Centre du Québec, poursuit l'examen de dossiers liés à certaines pratiques de la DPJ, à la suite des recommandations de la Commission des droits de la personne et des droits de la jeunesse. Les audits réalisés par le Bureau de l'inspectrice nationale du Québec sur 157 dossiers datant de 2023 sont maintenant terminés. Les parents concernés ont été avisés et sont invités à communiquer avec le CIUS pour discuter des résultats. Rappelons qu'un rapport publié l'an dernier dénonçait certaines pratiques à la DPJ de la Mauricie-Centre du Québec, notamment une culture qui limitait les contacts entre les enfants et leurs parents et favorisait les démarches menant à l'adoption. Depuis janvier, 74 cas de rage animale ont été recensés au Québec, dont 71 causés par des ratons laveurs. Le foyer principal qui touche l'Estrie et la Montérégie s'accroît, ce qui fait en sorte que de plus en plus de gens cohabitent avec des animaux qui ont la rage. La docteure Alexandre Mathieu, médecin conseil en santé publique, insiste sur l'importance de consulter un professionnel de la santé après une exposition potentielle, car une fois les symptômes manifestés, aucun traitement n'est possible. La vaccination des animaux domestiques est aussi recommandée.
11: et les tigres de Victoriaville, les voltigeurs de Drummondville et les cataractes de Shawinigan ont remis 10 300 à Moisson Mauricie, centre du Québec. La somme amassée grâce aux victoires des trois équipes durant la saison et les séries servira à soutenir la lutte contre l'insécurité alimentaire dans la région. C'est ce qui complète vos informations. Pour plus de nouvelles, visitez monvicto.com et montedford.com.
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13: Centre du Québec, Chaudière-Appalaches, mettons que les prochains jours côté météo seront pas les plus beaux. Ça commence avec aujourd'hui avec un ciel nuageux, 40% de probabilité d'averse là, tout au long de la journée, maximum 24, ça c'est quand même confortable. Puis même avec le facteur humidex, là, on pourrait dépasser les 30 degrés. On a 21 degrés présentement au cœur des régions. Demain, c'est exactement le même scénario qu'aujourd'hui. Ça risque d'être de la pluie là, pour vendredi. Je tiens à saluer tout le monde des cliniques Audisson et manquez pas notre chronique auditive avec Amélie Smith à 8h45. Merci d'être là. Bonne journée, tout le monde.
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2: Pour la game de ce matin de RDS, c'est Karel Aymard. Salut, Karel.
3: Salut, comment ça va?
2: Ça va super bien, toi?
3: Ben oui, super bien.
2: Hey, la série est égale 2-2. Les Hurricanes l'emportent hier à 5-3. C'était le gros mystère alentour de qui allait garder les buts pour les Hurricanes à Caroline. On a fait confiance à Brandon Bossy, finalement. Changer le momentum un peu. T'sais, c'est pas une série de gardiens de but à venir jusqu'à présent, mais quand même.
3: Non, c'est ça. Puis, tu sais, la raison n'était pas nécessairement la plus claire non plus. Dit pourquoi on a fait ça. Tu sais, Brennamour, il a juste dit on voulait donner. Il avait besoin d'une pause. On voulait donner du repos. Puis, de le mettre sur le banc, c'était pas de donner une vraie. Un day off. Il appelle un night off. Fait qu'ils l'ont vraiment pas habillé. Je sais pas si c'est une blessure ou quelque chose. Ou bien, comme tu as dit, c'est juste qu'il voulait un petit tournant ou un changement de momentum. Mais Bossy a fait le boulot beaucoup et très bien aussi. Je m'attendais pas à ça non plus. Quand je dis, tu c'est pas une série de gardiens, je dis très bien, bon, c'est quand même 3 buts qui ont été marqués contre lui, mais en tout et partout, j'ai aimé son positionnement, j'ai aimé les arrêts qu'il a fait dans des moments clés aussi, parce que les Knights auraient pu revenir et prendre le lead assez rapidement aussi, là, en deuxième période même, ce qui est leur meilleure période là, depuis le début des séries pour les Golden Knights.
2: Mais il y a beaucoup de buts marqués rapidement dans cette série-là. Il y avait 1-0-6 de fait quand Stankoven marque, et les Hurricanes, quand Stankoven marque, sont 10-0. Ce gars-là, depuis qu'il est arrivé de Dallas, là, c'est tellement un bel ajout pour les Hurricanes.
3: Ça n'a même pas de sens. Puis ça, je me souviens, je te l'avais amené la dernière fois qu'on s'est parlé, justement, c'était ça, 9-0 ou whatever. Là, ils sont 11-0 ou 10-0.
2: Ouais, 10 ou 11.
3: En ajoutant cette game-là. Stankoven fait il rajoute, comme tu as dit, un élément incroyable à cet alignement-là. Je m'attendais même pas à ce qu'il l'amène aussi pertinent et efficace à chaque partie. Moi, il me surprend un peu. Je sais qu'il était bon, je sais qu'il amenait quelque chose d'intéressant là-bas, puis là, de l'avoir ici, ben il fit extrêmement bien dans le style dans lequel il joue, puis il est capable de jouer la game aussi des Hurricanes, mais là, écoute, c'est fou, à chaque fois que lui, il marque, les Hurricanes vont bien, là, ils montent ça 3-1 en première heure, après ça, bon, on commence la deuxième, un but refusé de McNabb, toute l'équipe, ou à la fin de la deuxième, là, ça a comme, on dirait, changé le momentum un peu, parce que la deuxième période, si je flippe les statistiques, là, c'est 9-1 en termes de but, là, pour les Golden Knights. La deuxième période est la deuxième période ou la période la plus importante pour les Golden Knights. C'est là qu'ils se réveillent, c'est là que le truck diesel est bien parti puis ça roule bien. Puis c'est ça qui est arrivé. T'sais. Est-ce que Hart était peut-être manqué à l'appel au départ? Oui, puis s'est réveillé en deuxième. Les gars sont réveillés aussi, on revient. Là, on ramène tout ça à 3-3. Puis la troisième période, encore une fois, c'est moi pour vrai, là, c'est. On a parlé là, dans la fossée, là, mais Jordan Staal.
2: À 53 ans, là, ou à peu près.
3: Ouais, exactement, tu sais. Puis tout au long de sur le ventre, en tombant tout croche, réussi à mettre ça dans le fond du filet. Il est bien placé au bon endroit. Écoute, il y a un but à chaque match à date. Je pense que c'est le premier gars de le faire en finale de playoff aussi, en plus. Fait que, tu sais, puis là, on parle à chaque année comme quoi le troisième trio est censé être ton trio qui t'amène. Puis là, je sais pas si le Hurricane, ce troisième trio-là, est vraiment considéré comme un troisième trio, mais tabarouette, encore une fois, hier, autant défensivement qu'offensivement, Staal, Jarvis, puis Ehlers ont été capables de fermer la porte à Vegas, ce qui aurait pu être dangereux parce que quand ils sont revenus, moi, j'ai comme senti un petit moment de panique au niveau du jeu.
2: Ouais.
3: Déjà, on a la difficulté à sortir du territoire, on se faisait un peu plus des dégagements refusés, un peu plus d'opportunités du côté des Knights, puis encore une fois, on a réussi à tenir le coup, puis en plus de ça, il y avait un beau petit but de confiance là, dans un filet des ans. Fait que, tu sais, c'est une finale, tu l'as dit, qui est un peu bizarre parce que on dirait, bon, ils perdent la première et ils gagnent la deuxième. Là, il va falloir que les Hurricanes retournent à la maison, puis c'est grave de peut-être gagner cette cinquième-là. Sinon, il va en manquer une, on s'entend, si ça continue comme ça. Mais je sais pas, je peux pas te dire qui c'est qui va l'avoir là-dessus encore sur cette série-là. C'est une série bizarre.
2: Ah, c'est vraiment bizarre. Hey, le Wild du Minnesota, le bel Guérin, lui, je sais pas comment il fait ses affaires, mais là, Michael McCarron s'entend avec le Wild du Minnesota. De un, c'est un contrat de 6 ans, première des choses, puis d'une valeur de 3,3 millions par année. Mais ça me semble c'est cher pour Mike McCarron, là.
3: Je t'en parlais un peu là, avant, puis je trouve que beaucoup d'équipes donnent beaucoup d'amour à ce gars-là pour absolument rien, aucune preuve. Je veux dire, hey, partout où il est allé, que ce soit ici, que ce soit à Nashville, que ce soit, bon, on s'entend lui à ce qu'il soit gros, il frappe, il va nous emmener quoi de bon, il va être physique. Non, à chaque fois, même pour les Preds, je pense pas qu'il ait réussi à avoir un impact majeur là-bas. Fait que pour vrai, je ne comprends pas, mais en même temps, est-ce que, comme tu as dit, Bill Guerin, il a mis son portefeuille sur la table, puis prenez ce que vous voulez prendre, puis c'est un vol, peut-être.
2: Mais c'est parce que tu as capris ça à 17 millions, il va falloir que tu signes Quinn Hughes. Quinn Hughes va coûter très, très cher. Sauf que, tu sais, peut-être qu'on est aveuglé par, justement, le plafond qui monte de 10 millions, qu'on calcule mal présentement la répartition des... la répartition des sommes, mais moi, dans ma tête, Kaprizov à 17, Quinn va être à 15.
3: Non, mais tu sais, c'est un peu fou parce que tu fais ça juste avant que le j'ai UFA en tête en ce moment, les agents libres commencent. Puis tu fais ça d'une façon. T'avais-tu vraiment besoin de signer maintenant? Est-ce que c'est, tu sais, le gars, là, il y a. Je sais pas, il y a 17 points. En tout cas, j'essaie, mais. J'essaie de voir, peut-être qu'on est, comme tu dis, on est aveuglé par le. Est-ce que le 3 millions devient peut-être ton plus bas ou ton minimum de salaire que tu es capable d'offrir, puis que les gars ils vont avoir une belle fin de carrière?
2: Il gagnait 900 000 $. Il a gagné 8,60 à Montréal, il a gagné 7,50 à Nashville. Là, il est 900 sa dernière année à Nashville sur ce contrat-là qu'il vient de terminer avec le Wild, son contrat de 3 ans. Là, il va tripler son salaire à 3,3 millions à peu près.
4: Mais moi, je comprends ça. C'est comme moi, là, les gens sont impressionnés par mon physique.
2: Oui, c'est ça.
3: C'est ça, exactement. On passe la job parce que tu parais bien derrière le micro, puis t'as une bonne main, mais on t'a du talent. C'est pas ça du tout. Mais là, je pense qu'il y a 17 points et tout l'année passée. En tout cas, tu sais, c'est encore une fois, je pense que 3 millions est devenu le minimum des peut-être salaires qu'on va offrir là, pour la suite des choses. Puis,
2: ben, un AJ Greer, mettons, en Floride, là, AJ Greer va tester l'autonomie. Ouais. Puis tout, si Mike McCarron fait 3,3 par année, AJ Greer a 17 buts l'année passée, il va faire quoi, 5?
3: Probablement, écoute, on va voir avec ce concept-là.
2: C'est
3: je
2: vraiment
3: sais pas si
2: spécial.
3: Tout le monde a vraiment la tête à Bill Guerin, par exemple. Je pense qu'il va y avoir des plus beaux deals pour la suite des choses.
2: Ah, ça, j'ai hâte de voir.
3: Je me fie pas là-dessus.
2: Ça va être les agents libres vont être très, très intéressants cette année. Karel, merci de ton temps ce matin. Bonne semaine. On se reparle bientôt.
3: Bye-bye.
2: Salut. C'était Karel Lemar de RDS.
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0: Je suis en train de vérifier là, si Mercure est trop grade présentement. Je vous ai raconté que vendredi matin, chaos chaud, elle a pété. Bon, fait que je me suis ramassé avec les deux pieds dans l'eau chez nous vendredi. J'ai été réussi à trouver quelqu'un, fait changer la tank à eau chaude, pas de problème, tout est beau. Je me dis, je vais pouvoir vacuer mes occupations ce week-end. Ma blonde est au Mexique avec les enfants. Hier, je me dis, je vais faire de la...
1: Ça allait bien jusque-là, là.
0: Ça allait super bien, mais super beau le week-end. Fait du vélo, puis envoyé donc, merci. Et hier, je me dis, je vais faire de la bouffe un peu, tu sais, pour revenir pour la semaine. Ouais. Je vais faire des affaires que les enfants aiment. T'sais, on mangeait dans le sud toute la semaine. Fait que, tu sais, pâté chinois, lasagne, ces affaires-là. Fais ça hier. Essaie de fermer le four, pas capable. Pèse sur le piton. Pow! Le panneau saute, il y a une flamme qui sort. Il y en avait un record, là. J'étais en bobette, j'en ai regardé la game de hockey, puis je veux juste fermer le four pour aller passer à d'autres choses. Four lâche. Et là, faut que je règle le four. Fait là, je vais me trouver un réparateur de four à matin ou peut-être juste le, mettre le four au bord de la rue puis m'en acheter un autre. J'aurais pas le choix.
1: Je pense même quand t'es achètes, ils reprennent. Tu sais, ça, c'est l'avantage. Ben maintenant, ouais. Là, ils partent avec ton vieux.
0: Je pars ce matin. J'ai plein d'affaires dans mes mains. Je débranche ma voiture. Je mets mes lunettes de soleil sur le top de ma voiture. J'arrive parce qu'il faut que j'aille mettre le bac de quoi. Riposte.
1: Non, mais c'est la suite. Moi, je connais la suite. C'est ça qui est drôle.
0: Non, c'est pas drôle. Puis je m'en vais porter parce qu'il faut que j'aille porter mon bac de compost au chemin. Fait que je mets les lunettes là en me disant, oublie-les pas. Fait que je vais porter le bac de compost au chemin. Je reviens. Je les oublie. J'embarque dans mon auto. Je m'en viens vers la station. Je rentre à 25. Je fais, oh non, mes lunettes! Je regarde, ils sont plus sur le toit, évidemment, parce que je roule à 116.
1: Oui, mettons, mettons.
0: 116.
1: 116, oui. Voilà.
0: 115. 115, 116. Dans ce coin-là.
1: Exagère pas trop.
0: Non, non, c'est ça. Non, mais surtout à cette heure-là, tu sais. Ouais, c'est sûr. S'assurer, là. Fait que là, je me dis, il faut que j'y retrouve, parce que c'est mes lunettes méta qui filment, là, que François Charon rit de moi, pis ça vaut quand même cher, fait que j'y veux. Fait que là, je vais appeler ma voisine Amélie, je sais qu'elle se lève à 5h30. Là, j'écris à ma voisine, je dis à Amélie, je m'excuse de te réveiller aussitôt, de te gosser aussitôt que ça. Si t'as la chance, tu peux aller dans la rue, s'il te plaît. Je pense que ce matin, j'avais mes lunettes de soleil, sont dans un gros case dur. Ils sont soit dans mon entrée, ils ont soit roulé sur le gazon, ils sont peut-être dans la rue, je les ai peut-être traînés, tu peux aller voir jusqu'au stop, s'il te plaît. Là, elle me dit, je vais aller voir, elle me réécrit, elle dit, j'ai fait le tour, j'ai pas trouvé, je suis Colin. D'après moi, je me dis, elle est plus vieille, elle a pas des bons yeux, je vais écrire Elisabeth qui habite sa rue, qui est plus jeune, qui vient donner cours de piscine aux enfants, avec j'écris Elisabeth, salut Élie, je sais qu'il est de bonheur un peu, j'y réexplique ma patente de mes lunettes, tu peux aller voir, s'il te plaît. Tu vas aller voir, fais le tour de la rue. Amérique grisaille, mauvaise nouvelle, j'ai fait le tour de la rue, j'allais voir dans ton entrée, je les ai pas trouvés, mais je sais pas si ça a rapport, mais le camion qui lave les rues, qui nettoie les rues, vient de passer.
1: C'est ça. C'est quoi les chances que le matin où tu perds quelque chose de précieux comme ça, là, le truck passe?
0: Je suis tanné aussi, là. C'est-à-dire, un matin, à quel point, là, j'irais faire d'autres choses présentement, là. Regarde. Fait que c'est ça, là. Fait que je suis là-dessus.
1: J'ai hâte de savoir la suite demain matin.
0: Regarde, moi aussi, j'ai hâte de savoir la suite. Peut-être qu'ils ont juste tombé dans un endroit. Il va arriver, je vais y trouver.
1: Peut-être.
0: Je les ai peut-être mis dans la poubelle par inadvertance. Écoute.
1: Ouais, mais là, le compost va avoir passé aujourd'hui, fait que...
0: Oh non. Faut que j'arrive chez nous avant le truc.
1: Oui,
0: d'habitude, le condom, mais nous autres, où j'habite, il passe tard ou le lendemain.
1: Okay, bon.
0: Parce que c'est long à faire la
1: rentrée. Okay, bon.
0: Oh, regarde, je suis tanné, là. Je peux pas être laissé tout seul trop longtemps. 8h41 minutes. On est là jusqu'à d'abord. Jusqu'à l'arrivée de Stéphanie Gagne.
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7: Restez là parce que dans quelques minutes, comme à tous les mercredis à cette heure-ci, c'est l'heure de notre chronique auditive Audisson avec Amélie Smith, audioprothésiste. Et cette semaine, on va parler des fameux bouchons. Qu'est-ce que je suis mieux de faire? Je suis mieux de m'en faire faire sur mesure ou je suis mieux d'en acheter à la pharmacie? Ça sert à quoi? J'en mets quand? Bref, il y a un paquet de questions que vous vous posez et Amélie est là pour y répondre. On fait ça dans quelques minutes, tout de suite après la formation Imagine Dragons. C'est la pièce Natural sur les ondes du O 97.3.

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1: Dans vie, c'est important de bien entendre. C'est pour ça que c'est un plaisir de l'accueillir tous les mercredis avec nous autres. Amélie Smith, audioprothésiste et propriétaire des cliniques Audisson. Bon matin, Amélie.
2: Bon matin, Fred. Ça va bien?
1: Ça va très bien. Merci, et toi?
2: Ben oui, l'été s'en vient.
1: Oh, l'été est à nos portes. Certains, on est au mois de juin. Et là, la semaine passée, on a parlé des appareils auditifs. Là, cette semaine, on va parler des bouchons. Parce que c'est pas parce qu'on n'a pas une perte d'audition, on n'a pas de problème avec nos oreilles, qu'il faut pas les protéger.
2: Encore plus, hein, il faut les protéger en tout temps. Puis là, l'été arrive, puis il y a des situations qui peuvent mettre nos oreilles à risque. Donc, je trouvais ça important là d'en parler justement des bouchons pour que les auditeurs puissent faire des meilleurs choix.
1: Effectivement, parce que moi, je regarde dans les situations que tu m'as données, il y en a, oui, on comprend, des expositions au bruit, on en a déjà parlé dans des milieux usines et tout ça, mais là, tu sais, on parle de baignade, on parle de sommeil en camping, on parle de concert, parce que oui, il y en a beaucoup là pendant l'été. Fait que j'ai bien hâte de voir où on s'en va avec tout ça, parce que quand on parle de bouchons, on parle de quoi exactement, Amélie?
2: Les bouchons, là, c'est tous les mécanismes qu'on va insérer dans nos oreilles pour les protéger. Fait que, oui, on va penser aux fameux bouchons pour protéger contre le bruit, mais il y a aussi des bouchons de baignade pour éviter de l'eau de rentrer dans nos conduits si on a certaines conditions de santé. On va penser aux concerts, donc protéger nos oreilles en profitant de la musique. La moto aussi, l'été, hein, on dit, ah, de la moto, non, il n'y a pas juste le casque. L'équipement de protection, ça fait aussi partie avec les bouchons, mais en même temps, on veut entendre la circulation et le fameux sommeil. Là, c'est plus protéger son psychologique. Si vous êtes en camping, dans une roulotte avec des murs en carton, puis qu'il y a quelqu'un qui ronfle, vos bouchons, ils sont utiles.
1: Ah oui, même si c'est 4 roulottes plus loin, je vous le garantis, il y en a qui ronflent très fort. Moi, j'en étais un de ceux-là, mais maintenant, j'ai une machine à l'apnée du sommeil, puis paraît-il que ça a énormément calmé. Ça a probablement sauvé mon couple aussi. Là, Amélie, moi, je m'en suis déjà acheté des bouchons. J'ai acheté ça en pharmacie. C'était une genre d'affaire en mousse. On rentre, ça rentre pas tout à fait, mais ça faisait quand même la job. Mais il doit y avoir une différence avec ceux qu'on achète, ceux qu'on se procure chez les professionnels, comme chez vous.
2: Oui, c'est sûr qu'il va y avoir une différence, mais je veux pas dire que les bouchons de pharmacie sont pas bons. Les bouchons de pharmacie peuvent tout à fait convenir. Ce qui est important, c'est de bien les choisir, donc le bon matériau pour la bonne activité, et surtout de bien les insérer. Donc, prenez le temps de regarder. Il y a toujours un petit manuel d'instruction. On dit, ben voyons, c'est un bouchon. Non, il y a une manière de bien insérer nos bouchons pour qu'ils offrent une bonne protection. Il faut aussi choisir des bouchons qui sont confortables et faire attention à l'hygiène. Donc, un bouchon qui est sale, qui traîne dans le fond de nos poches, puis qu'on remet, ça fonctionne pas. Donc, c'est un peu tous les inconvénients là, des bouchons de pharmacie qu'on n'aura pas avec les bouchons faits sur mesure.
1: Parce que c'est certain que fait sur mesure, c'est certain qu'il tient mieux en place, là, il est mieux moulé à notre oreille.
2: Quand on fait faire des bouchons sur mesure là, par les audioprothésistes, ben premièrement, on va regarder dans l'oreille, s'assurer que tout est correct, et on va faire un moulage de l'oreille. Donc, le bouchon qu'on va faire fabriquer, il va avoir un fit, excusez-moi l'expression, mais parfait à notre oreille. Ça va être un matériel aussi qu'on va être capable de désinfecter, donc de bien entretenir. On va être sûr qu'il va être bien placé. Donc ça va nous assurer une bonne atténuation.

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1: La mélodie de la musique pour que ça soit le fun d'aller au festival. Donc, chaque usage va avoir son type de bouchon.
2: Parce que les concerts, on s'entend, c'est... Comment je dirais, ça va de soi, le son est fort, il y a beaucoup de décibels là, on peut endommager l'oreille assez rapidement dans les concerts. Ah, même si c'est dehors là.
1: Même si c'est dehors, c'est sûr que quand c'est dehors, le son se diffuse, mais quand même il y a un principe, plus c'est fort, plus on est proche, plus les décibels vont être importants. Même une petite exposition à des bruits très forts comme ça, ça peut causer des dommages dans nos oreilles. On s'en rendra pas compte, mais les dommages s'accumulent avec le temps et sont permanents. T'sais, si les oreilles vous oscillent quand vous sortez d'un concert, là, c'est pas bon signe. Là. Ça veut pas dire que le show était bon, ça veut dire que vous avez endommagé vos oreilles. Mais il y a moyen d'avoir des bouchons qui vont conserver la bonne qualité sonore. En fait, ça enlève la portion... dérangeante du bruit, puis ça nous garde la musique. Okay. C'est vraiment le fun. Là.
2: Et parlons maintenant des bouchons pour la baignade, parce que c'est important aussi. On le sait, des fois, on a de l'eau, puis on saute sur une patte, puis... mais de l'eau à long terme dans les oreilles, ça peut créer des otites, ça peut créer des problèmes aussi. Là.
1: Oui, souvent, si on a apporté des bouchons pour la baignade, ça va nous être conseillé par notre professionnel de la santé. Il faut faire attention aussi de ne pas mettre n'importe quel bouchon pour pas qu'il rentre de l'eau un peu, puis que là, ça reste bouché. Fait que, tu sais, les bouchons, là, pour la baignade, faut faire attention, faut être bien conseillé. C'est sûr que ça peut être difficile de mettre des bouchons à nos enfants quand c'est des bouchons de pharmacie. C'est là qu'une paire de bouchons personnalisés peuvent vraiment aider. Ça va durer quand même assez longtemps, très confortable. Ceux qui ont tendance à faire la baignade dans les lacs, de se baigner fréquent, de la natation, là, il y en a qui s'entraînent présentement pour des triathlons. Mm-hmm. Les bouchons, ça peut être un bel investissement aussi. Donc, encore là, du sur-mesure pour plus de confort.
2: Là, Amélie, on emporte au camping, on emporte dans les concerts, on emporte pour se baigner, on emporte à la maison. Est-ce qu'il y a des risques à porter un bouchon trop souvent?
1: Faudrait pas porter nos bouchons à tout moment parce que nos oreilles ont besoin de travailler aussi puis de s'exposer aux différents bruits. Donc, porter des bouchons tout le temps, ce serait pas mieux. Hein? Donc, il faut porter les bouchons quand on a besoin de protection. Donc, quand c'est bien utilisé, c'est sécuritaire. Faire attention des portées propres aussi. On ne va pas insérer quelque chose qui est sale dans nos oreilles. On ne partage pas ça avec les personnes. C'est comme la brosse à dents. Là. C'est juste pour une personne. Donc, on ne garde pas nos bouchons tout le temps pour le fun. On les utilise au bon moment. Le bon bouchon, bien placé et propre.
2: Et là, de ce que je comprends, Amélie, c'est peu importe votre âge, peu importe le milieu dans lequel vous travaillez, peu importe ce que vous faites dans la vie, c'est important d'avoir des bouchons sur mesure là, quand même.
1: Bien, s'ils ne sont pas sur mesure, il faut au moins avoir des bouchons appropriés, okay. Les porter au bon moment, pas hésiter. Oui, le bouchon sur mesure, ce sera toujours une solution optimale, mais moi, je préfère le bouchon de mousse bien standard qui va être porté au bon moment que rien du tout. Donc, c'est là que le bouchon personnalisé, plus confortable, ça peut nous donner plus le goût de le porter, mais ce qu'il faut retenir, c'est qu'il faut protéger nos oreilles, c'est important à tout âge. Les dommages auditifs sont permanents, on ne veut pas se retrouver là.
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2: Aussi simple que ça. Amélie, merci beaucoup. Puis on se retrouve pour la dernière de la saison la semaine prochaine.
1: À la semaine prochaine.
2: Merci, bye-bye.
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0: Alors voilà, c'est terminé pour vos 100 000 matins. On va se retrouver demain. Écoute.
1: Je crie encore.
0: Ah, OK. Des updates demain. Hey, ça, là, je suis tellement mêlé, là. Pour vrai, je suis tellement mêlé. Je m'a fait peur, des fois. Puis le pire, c'est que, tu sais, le four, là, ça aurait pu tomber sur ma blonde, là. C'est juste que c'est moi qui ai fait un bordé chinois hier, ça a fait un short, puis j'ai juste hâte de voir combien ça va finir par coûter. Tu sais, si la pièce est 400, je vais en acheter un autre, là. On s'entend rendu là, ça va être ça. Mais c'est ça. Fait que, merci d'avoir été là. On se retrouve demain, peut-être, avec un nouveau four dans vos,
1: Une nouvelle tank à eau chaude.
0: Une nouvelle lunette, nouveau four, tout. Let's go. Non, ouais, pas peur de ça. Bon, on est incapable. Let's go. Aucun sens. 8h, on s'en va, c'est assez.
1: Okay.
0: Il est presque 9h.
1: Salut.
0: À demain, bye bye.
2: Dans un instant, que le meilleur.

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4: Mercredi matin, bon début de journée. Stéphanie Gagné qui s'installe à vos côtés pour le meilleur de la musique à eau. Et ce, jusqu'à midi, partout au Québec. Et ce matin, avec le décès de Sophie Fauché, actrice, animatrice, on va vous présenter ses rôles marquants dans sa carrière. Les moments clés à ne pas manquer pour la Coupe du monde de la FIFA. Une nouvelle gourde qui fait le buzz du web. Et Sarah Dufour qui a chanté pour la nouvelle gouverneure générale a dit, hey, ça, c'était pas dans ma liste, mais vraiment pas. Et sinon, en musique, juste pour la prochaine heure, on a Luke Combs, Lenny Kravitz, Gab Forêt pour le New Country qui est toujours à l'honneur. Et à l'instant, c'était le fantasme de bien des jeunes femmes dans les années 90. Et j'en fais partie, Gavin Rossdale, chanteur de la formation Push. Voici Glycerine pour le meilleur de la musique à eau en ce mercredi matin.

Ricardo et Scooter Gas, vraiment une belle bonne idée cette chanson, puis ça fait du bien. Chanson 100% été pour vous dans le meilleur de la musique à eau. Et j'ai toujours aimé Sophie Fauché pour son amour pour Frida Kahlo et pour son rôle de Sarah, la blonde de Serge Thériault dans Ding et Dong, le film. L'annonce de son décès m'a beaucoup touchée et je vais vous partager les rôles marquants de sa carrière dans quelques minutes. Juste avant, le meilleur de la musique, Philippe Phillips, à haut.

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1: Sophie Fauché, une comédienne et une animatrice qui a marqué le Québec, qui nous a quittés mardi à Montréal, entourée de ses proches des suites d'une longue maladie. Elle avait à peine 68 ans, avait combattu un premier cancer autour de 2010 et malheureusement, au début de l'année, son état de santé s'était détérioré et le cancer était réapparu. 4 décennies de carrière, on a vu à la télé, dans Le cœur à ses raisons, dans Dumas, au théâtre et au cinéma. Elle a fait aussi beaucoup de doublages de films américains, des publicités à la télé. Elle a écrit des pièces de théâtre, publié des livres jeunesse. Elle est née à Montréal le 10 avril 1958. Sophie Fauché, qui est une enfant de la balle, une enfant de la télé, fille d'une comédienne, Françoise Fauché, qui est encore en vie, et d'un réalisateur, Jean Fauché. Alors, on va en parler encore et encore de ses grands rôles et aussi de cette personne lumineuse qui adorait faire le party. Fly Away, Lenny Kravitz. Ça s'en vient pour le meilleur de la musique à haut.
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impressionné du prix pour des gourdes cool et fashion. Ça peut aller au-delà de 50 $, puis c'est bien tendance auprès des jeunes. Mais là, il y a un nouveau buzz qui circule. Vous connaissez les crayons de la marque Crayola? Ouais, on a fait un lien entre gourdes et tout ça. Je vous présente le phénomène dans quelques minutes, mais juste avant, les Cowboys Fringants. À haut pour le meilleur de la musique.

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2: Pensez tout de suite à un crayon de cire de marque Crayola. Puis ça existe depuis 120 ans. Donc, je sais que vous avez une image en tête de ce fameux crayon. Alors, Camo Pack, qui est compagnie qui fait des sacs d'hydratation là, lorsqu'on fait de la rando ou des bouteilles, et Crayola lancent ensemble une collection de gourdes en édition limitée. Et là, en partant, c'est beau, ça a de la gueule, soit qui sont transparentes et encore opaques, de toutes les couleurs, rose, mauve, on devrait dire indigo, rouge, et toutes les autres couleurs qu'on peut voir dans un paquet de crayons de cire. La collection qui est lancée d'abord sur Amazon en édition limitée. Alors, si ça vous intéresse, allez faire un petit tour là-dessus. Zombie, Youngblood, ça s'en vient. Et aussi, vos infos pour le meilleur de la musique à eau.
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4: Bonjour, ici Claude Marquis. Voici vos actualités. Le gouvernement du Québec annonce un investissement de 425 millions de dollars sur 5 ans pour aider les propriétaires à adapter leur résidence au changement climatique. Dès le 1er octobre, un nouveau volet du programme Réno-Climat offrira des aides financières allant jusqu'à 35 000 $ pour des travaux de protection contre les inondations et d'autres risques climatiques. Cette initiative s'inscrit dans le plan pour une économie verte 2030. Et le CIUS de la Mauricie Centre du Québec poursuit l'examen de dossiers liés à certaines pratiques de la DPJ à la suite des recommandations de la Commission des droits de la personne et des droits de la jeunesse. Les audits réalisés par le Bureau de l'inspectrice nationale du Québec sur 157 dossiers datant de 2023 sont maintenant terminés. Les parents concernés ont été avisés et sont invités à communiquer avec le CIUS pour discuter des résultats. Rappelons qu'un rapport publié l'an dernier dénonçait certaines pratiques à la DPJ de la Mauricie-Centre du Québec, notamment une culture qui limitait les contacts entre les enfants et leurs parents et favorisait les démarches menant à l'adoption. C'est ce qui complète vos informations. 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

Je vais être bien honnête, j'ai pas le choix de vous le dire, je ne connais pas tellement grand-chose dans le monde de la FIFA, de la Coupe du monde, du soccer. Je vais faire des recherches, là, quand même. Je vais faire un petit effort. Mais je vous présente dans les prochaines minutes les moments clés à ne pas manquer pour la Coupe du monde de la FIFA qui débute demain. Juste avant, Drive, Incubus pour le meilleur de la musique à haut.

La Coupe du monde de la FIFA, ben c'est le plus important événement de la Fédération internationale de football association qui va réunir cette année 48 pays, 104 matchs au total dans 16 villes entre le 11 juin, soit demain, jusqu'au 19 juillet. Le Canada va être l'hôte de 13 matchs à Toronto et à Vancouver. Parmi les dates importantes, il y a les matchs défense de groupe qui vont débuter demain et se tiendront jusqu'au 28 juin pour déterminer les 32 équipes qui vont s'affronter dans les joutes éliminatoires. L'équipe canadienne va être à l'horaire le 12 juin, le 18 et le 24. Le 24, le jour de la Saint-Jean. Ben, contre la Suisse, ça va se passer à Vancouver. Et les matchs éliminatoires, eux, vont se passer entre le 28 juin et le 15 juillet. C'est ce que j'ai trouvé de plus important. Là, le match de la finale, le 18 juillet, ça va être à New York, au MetLife Stadium, à 20h, heure locale. Alors, on va être mobilisés pour les fans pour une bonne partie de l'été. Matt Meissen, Downstairs, ça s'en vient avec le meilleur de la musique à haut.

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1: Juste pour vous informer, pour le show de Sam Breton, Galé Allé, qui est présenté demain, il reste une place. C'est la supplémentaire au Carré 150 à Victoriaville. Sinon, on a ce 12 juin, Mégane Brouillard qui nous présente Chien d'an. Donc, je vois pas de détails que ce soit complet, mais ça aussi, il doit avoir très peu de place de disponible. La parodie musicale Ménopause. J'ai entendu que de bons mots là-dessus qui est présentée ce 13 juin. Même chose pour Sam Vigneault qui est en rodage. Détails, lecarré150.com pour ses shows et bien d'autres à venir bientôt, bientôt. 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
2: Bonjour, ici Claude Marquis. Voici vos actualités. Le gouvernement du Québec annonce un investissement de 425 millions de dollars sur 5 ans pour aider les propriétaires à adapter leur résidence au changement climatique. Dès le 1er octobre, un nouveau volet du programme Réno-Climat offrira des aides financières allant jusqu'à 35 000 $ pour des travaux de protection contre les inondations et d'autres risques climatiques. Cette initiative s'inscrit dans le plan pour une économie verte 2030. Et le CIUS de la Mauricie Centre du Québec poursuit l'examen de dossiers liés à certaines pratiques de la DPJ, à la suite des recommandations de la Commission des droits de la personne et des droits de la jeunesse. Les audits réalisés par le Bureau de l'inspectrice nationale du Québec sur 157 dossiers datant de 2023 sont maintenant terminés. Les parents concernés ont été avisés et sont invités à communiquer avec le CIUS pour discuter des résultats. Rappelons qu'un rapport publié l'an dernier dénonçait certaines pratiques à la DPJ de la Mauricie Centre du Québec, notamment une culture qui limitait les contacts entre les enfants et leurs parents et favorisait les démarches menant à l'adoption. C'est ce qui complète vos informations. 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

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C'est vraiment très, très simple. Alors, c'est pas tout le monde qui a une petite radio sous le comptoir ou encore sur leur bureau au travail. C'est une bonne façon de pouvoir nous écouter en tout temps avec le meilleur de la musique. On a Scotch and Poche, Plus une bleue à venir, mais pour l'instant, Love the Way You Lie, Rihanna et Eminem à haut.

début de semaine, Sarah Dufour qui a chanté Les Cowboys fringants pour la gouverneure générale Louise Arbour. Comment ça? Pourquoi elle? Comment ça s'est passé? Détails à vous offrir dans quelques minutes à haut. Voici Milo.

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1: Sarah Dufour, en début de semaine, a eu l'opportunité de faire briller la culture québécoise à Ottawa en interprétant La Reine, une chanson des Cowboys fringants, lors de la cérémonie d'installation de la nouvelle gouverneure générale du Canada, Louise Arbour. Chanter les Cowboys fringants, finalement, là, Sarah le confirme, c'était pas sur sa liste, mais Louise Arbour adore les Cowboys fringants. Elle a même dit à Sarah en début de prestation, écoute, j'ai triché la discographie des Cowboys, puis on s'entend que la plupart des chansons peuvent pas être chantées à Ottawa. Donc, La Reine, je l'ai choisie parce qu'elle raconte son histoire, aborde les inégalités sociales, l'itinérance, le parcours d'une femme décrite comme un ange qui a fui son pays en guerre pour s'établir à Montréal. Version plus douce où le texte est plus à l'honneur et peut-être même qu'on aura l'occasion de l'entendre en spectacle, même le 23 juin à la fête nationale. Ça se pourrait. Vous écoutez Haut pour le meilleur de la musique, Red Hot Chili Peppers à venir.
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1: Oh. Que vous soyez bien, bien dans le jus au travail, à l'air climatisé dans l'auto, avec bien sûr une trame sonore plus que parfaite. Merci d'avoir été là à Haut pour le meilleur de la musique. On se retrouve déjà demain pour le début de la journée, dès 9h, pour le meilleur de la musique. Mon nom est Stéphanie Gagné. Je vous laisse au bon soin de Sylvain Caron et encore Richard Z. Sirois pour les grands bazous. Soyez prudents dans vos déplacements et à demain.
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6: Bonjour, ici Claude Marquis. Voici vos actualités. Le gouvernement du Québec annonce un investissement de 425 millions de dollars sur 5 ans pour aider les propriétaires à adapter leur résidence au changement climatique. Dès le 1er octobre, un nouveau volet du programme Réno-Climat offrira des aides financières allant jusqu'à 35 000 $ pour des travaux de protection contre les inondations et d'autres risques climatiques. Cette initiative s'inscrit dans le plan pour une économie verte 2030. Et le CIUS de la Mauricie, Centre du Québec, poursuit l'examen de dossiers liés à certaines pratiques de la DPJ, à la suite des recommandations de la Commission des droits de la personne et des droits de la jeunesse. Les audits réalisés par le Bureau de l'inspectrice nationale du Québec sur 157 dossiers datant de 2023 sont maintenant terminés. Les parents concernés ont été avisés et sont invités à communiquer avec le CIUS pour discuter des résultats. Rappelons qu'un rapport publié l'an dernier dénonçait certaines pratiques à la DPJ de la Mauricie-Centre du Québec, notamment une culture qui limitait les contacts entre les enfants et leurs parents et favorisait les démarches menant à l'adoption. C'est ce qui complète vos informations. 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
2: Eh ben salut tout le monde. Bon mercredi, bienvenue dans ce show radio qui s'appelle Les Grands Bazous. Merci d'être à l'écoute partout à travers le Québec. Je suis pas seul, je suis avec Sylvain Caron.
3: Hey, salut mon chat. As-tu dit bon midi, bon lunch, bon appétit? Est-ce que tu as dit ça?
2: Non, mais
3: ça
2: fait une couple de fois.
3: OK, c'est ça, je l'ai fait.
2: Hey, moi, je suis en compagnie de Sylvain Caron, qui aurait pu devenir un très grand journaliste sportif, mais qui s'est dit, peut-être qu'un jour, je vais travailler avec Richard Z. Sirois.
3: Hey, ben, donc, j'ai choisi la deuxième option. Ils ont dit, attends 10 ans, ça va venir.
2: Ah, ben, c'est ça qui est arrivé.
3: Ah, ouais, tant
2: mieux. Hey, on va passer un beau 60 minutes ensemble à l'écoute des grands classiques du rock d'ici et d'ailleurs. Et ça va commencer avec celui qui a été intronisé au Temple de la renommée du rock en 2002. 80 millions d'albums vendus en carrière. Malheureusement, décède en 2018 d'un arrêt cardiaque. À son domicile avec un abus d'une douzaine de médicaments qui allaient pas vraiment ensemble. Beaucoup de douleur, beaucoup de mal pour Tom Petty, mais de l'excellente musique comme I Won't Back Down. Le meilleur de la musique, c'est toujours ici à

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1: Ben, le hit marquant appartient aujourd'hui au groupe punk rock de Clash. Pourquoi? Ben, c'est que le 10 juin, comme aujourd'hui, mais en 1977, Joe Strummer, Tupper Hedden de Clash, écope d'une amende. Ils ont, avec une bonbonne d'aérosol, une canette de peinture, écrit The Clash sur un mur à Londres. Montant de l'amende, $8.50.
2: Oh, Seigneur! Hey, ça valait la peine. Hey, maintenant, aujourd'hui, faut que tu nettoies.
1: Oui,
2: si tu te fais prendre en flagrant.
1: Dans certains
2: endroits.
1: Là. Hey, $8.50. Et la musique de Rock de Casbah a été composée par Tupper Hedden, le batteur. C'était inhabituel pour lui dans The Clash. Et Harry avant studio dans les trois autres. Piano, basse, guitare. Excellente chanson, musicalement parlant.
2: Très solide.
1: Et là, les autres du groupe arrivent. Ils ont des paroles avec ça. Et ils soumettent ses paroles. Et ça parle d'une petite histoire d'amour parce qu'il s'ennuie de sa blonde.
2: Oh, c'est
1: et fun. Ça revirait en d'autres choses. Ça revirait à une chanson très engagée contre l'interdiction du rock en Iran, entre autres.
2: Ah oui, effectivement.
1: Ouais, c'est de ça que ça parle dans la chanson. Voici The Clash avec Rock de Casbah. Le meilleur de la musique, c'est toujours ici, à O.
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0: Ben, c'est toujours le meilleur de la musique sur le réseau Arsenal Média. Nous sommes, c'est confirmé, le plus grand radiodiffuseur au Québec.
1: Oui, monsieur.
0: Et de jour en jour, de nouvelles s'ajoutent à l'écoute ici.
1: Oui, avec non seulement des nouvelles personnes, parce qu'on nous découvre comme ça en semaine, et aussi la fin de semaine de 9h à 10h le dimanche.
0: Hey, t'oublies rien, toi, t'es bon.
1: Non, c'est parce que je ne feuille, je suis à la feuille.
0: On a un quart d'heure non-stop devant nous avec, entre autres, The Cranberries, Aerosmith. Ça va commencer avec Alice in Chains, No Excuse. Et dans quelques minutes, un petit résumé de l'activité sportive avec le pro, c'est le vainqueur.
1: Oh, mais en pas trop.
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2: Oh. Ben, c'était Evanescence avec Going Under et ben ça se resserre dans la grande finale de la Coupe Stanley.
3: Et ben justement, les Hurricanes de Caroline qui ont un peu changé le vent de côté, sans faire de mauvais jeu de mots, en prenant la victoire hier face aux Golden Knights de Las Vegas. L'équipe, les Golden Knights ont leur talent offensif, mais face à une équipe qui est vraiment un peu plus défensive comme les Canes. Je pense que là, on s'aperçoit, puis la défensive des Golden Knights, honnêtement, est assez ordinaire. Donc, ça fait en sorte qu'on a une série égale, deux parties de chaque côté, mais c'est pas terminé. Le prochain match, numéro 5, qui, selon moi, est le match de la grande finale présenté demain soir. On fait un retour en Caroline cette fois-ci.
2: Voici Corbeau avec « Lâche pas », le meilleur de la musique. C'est toujours ici, à haut.
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1: Ben, il y avait l'excellente formation qui a marqué l'histoire du rock au Québec. Les Colocs avec Pity, au moins pour conclure ce show radio. Demain, entre autres, les Cowboys Fringants, Green Day, U2 et même Sylvain Caron sera là.
2: Oui, oui, oui, c'est écoute, je fais partie. Je fais partie du kit.
1: T'es comme un meuble. On dirait que t'es...
2: Non, il reste là.
1: C'est ça, t'es soudé à ta console.
2: Je t'attends demain midi, je reste à la console, tu sais.
1: Moi, je vous invite à rester à l'écoute des stations haut du réseau Arsenal Média parce que c'est toujours le meilleur de la musique. À demain, tout le monde. Salut. Bye.
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8: Bonjour, ici Claude Marquis. Voici vos actualités. Le gouvernement du Québec annonce un investissement de 425 millions de dollars sur 5 ans pour aider les propriétaires à adapter leur résidence au changement climatique. Dès le 1er octobre, un nouveau volet du programme Réno Climat offrira des aides financières allant jusqu'à 35 000 $ pour des travaux de protection contre les inondations et d'autres risques climatiques. Cette initiative s'inscrit dans le plan pour une économie verte 2030. Et le CIUS de la Mauricie Centre du Québec poursuit l'examen de dossiers liés à certaines pratiques de la DPJ, à la suite des recommandations de la Commission des droits de la personne et des droits de la jeunesse. Les audits réalisés par le Bureau de l'inspectrice nationale du Québec sur 157 dossiers datant de 2023 sont maintenant terminés. Les parents concernés ont été avisés et sont invités à communiquer avec le CIUS pour discuter des résultats. Rappelons qu'un rapport publié l'an dernier dénonçait certaines pratiques à la DPJ de la Mauricie-Centre du Québec, notamment une culture qui limitait les contacts entre les enfants et leurs parents et favorisait les démarches menant à l'adoption. C'est ce qui complète vos informations. 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
2: Hello, hello, bon début d'après-midi. Olivier Poitras qui vous retrouve dans le meilleur de la musique. En ce mercredi 10 juin, milieu de semaine, un plaisir de vous savoir là. Un gros merci d'être branché sur nos ondes. Les meilleurs tournent dans les prochaines minutes. Entre autres, on va avoir Yellow Card et Good Charlotte. Ça s'en vient avec Bedroom Posters, Avicii, Hey Brother. Ça s'en vient également. Et tout de suite, c'est Tame Impala et Dracula. Merci d'être branché à haut.

Ben, la meilleure façon de savoir ce qui se passe dans la région, c'est de rester branché sur nos ondes. On va en reparler dans les prochaines minutes. Tout d'abord, ce qui s'en vient en musique, il y aura Stromae avec Alors on danse. Et ce duo de Yellow Card et Good Charlotte, tout de suite, avec Bedroom Posters. Le meilleur de la musique, c'est ici, à Haut.

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1: 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Dans les prochaines minutes, il y aura la musique de Blood Out Gang avec The Bad Touch. Ça s'en vient. Et au retour, c'est Alex Warren avec Fever Dream. Bon mercredi sur nos ondes.

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0: Le meilleur de la musique qui se poursuit jusqu'à 15h, jusqu'au trafic. À votre retour à la maison. Dans les prochaines minutes, ce qui s'en vient, il y aura la musique de Shaboozy avec Bar Song, Tipsy, ça s'en vient. Pour tout de suite, c'est Émile Bilodeau et ça va à haut. Bon mercredi.
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1: Je veux saluer tous les propriétaires d'animaux, de chiens, entre autres. Mois de juin, et c'est le temps d'aller leur donner leur médication, soit contre les puces, contre les tiques, contre les parasites. Parce que oui, l'été, il faut protéger nos chiens, surtout contre les maudites piqûres de tiques. Et ça, moi, vous dire une affaire, il y en a de plus en plus, ça devient assez désagréable. Merci. Voilà, salutations propriétaires de chiens. Dans les prochaines minutes, la musique de Youngblood avec Zombie, ça s'en vient. Je vous souhaite un bon mercredi.
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2: 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Le groupe Bocage rayonne encore en remportant la distinction lauréat de la catégorie or dans le programme des sociétés les mieux gérées au Canada.

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2: Bonjour, ici Claude Marquis. Voici vos actualités. Le gouvernement du Québec annonce un investissement de 425 millions de dollars sur 5 ans pour aider les propriétaires à adapter leur résidence au changement climatique. Dès le 1er octobre, un nouveau volet du programme Renault Climat offrira des aides financières allant jusqu'à 35 000 $ pour des travaux de protection contre les inondations et d'autres risques climatiques. Cette initiative s'inscrit dans le plan pour une économie verte 2030. Et le CIUS de la Mauricie, Centre du Québec, poursuit l'examen de dossiers liés à certaines pratiques de la DPJ, à la suite des recommandations de la Commission des droits de la personne et des droits de la jeunesse. Les audits réalisés par le Bureau de l'inspectrice nationale du Québec sur 157 dossiers datant de 2023 sont maintenant terminés. Les parents concernés ont été avisés et sont invités à communiquer avec le CIUS pour discuter des résultats. Rappelons qu'un rapport publié l'an dernier dénonçait certaines pratiques à la DPJ de la Mauricie-Centre du Québec, notamment une culture qui limitait les contacts entre les enfants et leurs parents et favorisait les démarches menant à l'adoption. C'est ce qui complète vos informations. 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

Comment la mascotte du Canadien de Montréal, Youpi, peut se retrouver avec un chandail des Bruins de Boston? Ah, intéressant, je vous en parle dans les prochaines minutes. Pour l'instant, ce qui s'en vient, c'est Shinedown avec 365. Le meilleur de la musique à haut.

0: Vous avez probablement vu ou entendu un nouveau podcast qui a été lancé par André Robitaille il y a un petit peu plus d'un mois, où il rencontre des gens qui font partie, du milieu artistique, entre guillemets, et qu'on connaît pas nécessairement. Et il a reçu un certain Martin Métivier, qui a déjà personnifié la mascotte Youpi, entre autres à l'époque des Expos de Montréal, et il a fait le transfert au moment où la mascotte est devenue celle du Canadien. Et il a révélé un secret. Lui, c'est un fan des Bruins de Boston, et sous la mascotte, il portait son T-shirt des Bruins. Ah, les fans du Canadien seront pas contents de savoir ça. Dans les prochaines, la musique de Summer avec Homebreaker, ça s'en vient.
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2: Bonjour, ici Claude Marquis. Voici vos actualités. Le gouvernement du Québec annonce un investissement de 425 millions de dollars sur 5 ans pour aider les propriétaires à adapter leur résidence au changement climatique. Dès le 1er octobre, un nouveau volet du programme Réno-Climat offrira des aides financières allant jusqu'à 35 000 $ pour des travaux de protection contre les inondations et d'autres risques climatiques. Cette initiative s'inscrit dans le plan pour une économie verte 2030. Et le CIUS de la Mauricie Centre du Québec poursuit l'examen de dossiers liés à certaines pratiques de la DPJ, à la suite des recommandations de la Commission des droits de la personne et des droits de la jeunesse. Les audits réalisés par le Bureau de l'inspectrice nationale du Québec sur 157 dossiers datant de 2023 sont maintenant terminés. Les parents concernés ont été avisés et sont invités à communiquer avec le CIUS pour discuter des résultats. Rappelons qu'un rapport publié l'an dernier dénonçait certaines pratiques à la DPJ de la Mauricie Centre du Québec, notamment une culture qui limitait les contacts entre les enfants et leurs parents et favorisait les démarches menant à l'adoption. C'est ce qui complète vos informations. 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

0: La peau.
1: Ah oui, on est là, hein?
0: Nous autres, on va être là jusqu'à 18h, bien scotchés à vos oreilles.
1: C'est là qu'on découvre. On aura une question du jour, mais vous pouvez aussi, question du jour bonus, 1-873-300-0973. Avez-vous découvert des places où vous avez jamais sué de votre vie aujourd'hui? Tu sais, genre, OK, derrière du genou, tu en arrière de l'oreille, ça n'a pas rapport. C'est ça, des patentes, là, tu fais comme, hey, mon cru de poignet, qu'est-ce qui se passe? Tu sais, juste bouger votre souris sur votre ordinateur, vous avez chaud. Ou c'est là que tu vois que les systèmes d'air climatisé aussi, il y en a qui reçu tellement que ça y ça va dans le tapis. Celui qui travaille là-dedans, où je dis, hey, je peux-tu avoir un air climatisé? Tout le monde pense que, ah ouais, c'est facile de même.
0: Ah ouais, oui.
1: Ouais, ouais, on comprend tout ça. Là. Ça donne une grosse journée.
0: Puis pour vrai, on ouvre le show avec ça pour les gens qui nous écoutent, qui sont entrés à job à matin, qui sont pas ressortis.
1: Ça a monté dans l'après-midi.
0: Je vous le dis, là, prenez un grand respire avant d'ouvrir la porte parce que vous allez vous écrouler par terre.
1: Ben, il y a comme un. Ouh, ça rentre dedans. Moi, je suis sorti marcher un petit peu, aller porter quelque chose à ce midi, puis c'était ça.
0: Tu sais, quand on y va complètement l'inverse, le premier grand froid humide d'hiver là, que tu respires, puis
1: c'est
0: tout quasiment.
1: Pas que des narines.
0: Ben, c'est un peu le même principe.
1: On est de même. Aujourd'hui, ça va être ça. Ça va être un retour sous la chaleur et la pluie s'en vient, là, par contre. C'est de même.
0: Oh, ben,
1: faut bien que ça tombe.
0: Je suis pas le genre de gars qui trippe à souhaiter de la pluie.
1: Ouais.
0: Sauf que je vois pas vraiment qu'on peut se débarrasser de l'humidité.
1: Il y a annonce collant encore demain, là. Fait qu'on s'en reparlera tout ça, là. Les détails météo viendront. Puis ben des affaires dans ce show-là. Vous allez voir. On va parler de poignage de fesses de Justin Trudeau et de Katy Perry aussi.
0: Ah oui, ça fait jaser.
1: Ouais,
0: ça.
1: Ouais, ouais.
0: Fait jaser parce que on aimerait ça que ce soit nous à la place de Justin.
1: Peut-être.
0: En tout cas, voici Green Day.

0: 15h04 avec Nirvana, About a Girl. Quelle prestation, on se rappellera de ce spectacle-là. MTV Unplugged, c'était tout un album
1: magique.
0: Aussi.
1: Oh oui.
0: À écouter et à réécouter. Ne vous fiez pas sur nous pour faire un vox pop à la TVA, c'est-à-dire... Est-ce que c'est important de rester à l'ombre et de se trouver un bon plan d'eau?
1: Avez-vous bu de l'eau aujourd'hui? Êtes-vous allé dans les endroits climatisés? Non, mais il faut le rappeler. Par contre, oui, tu dis ça, je comprends tout ça, mais c'est toujours bon de faire un petit check-up aussi, peut-être dans votre entourage, de genre... Des personnes seules, si vous avez des personnes âgées dans votre entourage, des fois, là, rapidement en insuffisance, je dis pas pulmonaire, là, mais tu sais, je veux dire, rapidement on manque d'air dans une journée comme aujourd'hui. On est habitué là, à chaque fois qu'il y a des canicules, mais là, on dit c'est la première de l'année, là, mais c'est pas une canicule parce que ça te prend genre 3 jours de plus 30, pas baisser en bas de 20 la nuit.
0: Non,
1: on
0: c'est
1: est
0: juste
1: border,
0: humide,
1: ça.
0: Plat.
1: Ben, c'est juste chaud. Oui. C'est juste chaud. Aujourd'hui, c'est tombé plus humide qu'hier. Oui. Ça va être plus humide demain encore.
0: Mais tu sais, les nuits sont encore fraîches. Là. On parle encore de 18 degrés. La nuit, on n'est pas au-dessus des 20. Fait que, ça permet de se rebalancer, somme toute, sur une moyenne de 24 heures. Mais je vous le dis, là, si vous êtes entré au travail ce matin, vous n'êtes pas ressorti pantoute.
1: Ouais.
0: Tout à l'heure, en prenant la voiture, vous allez faire le saut.
1: Il y a des avis aussi de pas de feu à ciel ouvert actuellement. C'est pas le temps de faire un petit feu. Si vous n'avez pas les trucs à réglementaire dans votre cours, là. C'est pas le temps parce que c'est sec depuis une semaine, là. Fait que c'est pas le temps de faire ça. Il y a des avis de la SOPFEU actuellement qui sont émis à travers le Québec, dont notre secteur, entre autres.
0: 1-877-300-0973. Ouais. Est-ce que vous avez déjà usé de créativité pour vous trouver une façon de vous rafraîchir? Quelque chose d'assez inusité?
1: Autre chose que l'air climatisé, là, finalement. Là. Tu sais, mettons, t'as pris un popsicle, puis tu l'as mis dans une culotte. Mettons, ça se peut, t'es beau trip. Puis, tu sais, mettons, à jeun, là. 1-873-300-0973. Non, mais tu sais, des moyens un peu plus funky. De, tu sais, des fois, en camping, on peut inventer des affaires. Tu sais, des trucs comme ça. Ou je sais pas, ou quand vous avez des appartements rudimentaires, au cégep, ou peu importe, la façon de vous rafraîchir, mais de plus original. On essaie de battre des records aujourd'hui. 1-873-300-0973.
0: On veut vos idées. Ah, on va lire les plus belles lubies sur le coup de 16h30. Et moi-même, vous allez voir que pour un gars qui est pas manuel...
1: Tu m'as impressionné en me contant ça, mon gars.
0: Oh oui, j'étais très fier
1: de moi. Je pense rénover ma maison maintenant à partir de te faire rénover.

0: meilleur de la musique au 92.1, au 97.3. Je sais pas, moi, si, mettons, je suis heureux, je suis en amour, tout ça, mais mettons, là, je retombais célibataire, puis que là, je sortais d'une ben grosse job publique, là, où on m'avait mis ben, ben gros de la pression, puis là, j'étais en train de vivre l'idylle de mes rêves, ça pourrait que je me laisse un peu plus aller.
1: C'est ça, ben, c'est ce qui est arrivé avec Justin Trudeau et Katy Perry, puis là, c'est le gros scandale, il a pogné une fesse!
0: Oh non!
1: Fait qu'on vient sur le scandale du jour, des dernières heures, dans mon monde, dans une minute. J'essaie de faire un peu ce qui a fait le plus jaser par rapport à ça, je reviendrai pas qu'on... On part des scandales puis des tempêtes dans un verre d'eau à pas grand-chose, hein, maintenant, en 2026. Fait que, voilà, on va revenir là-dessus. Peut-être que vous avez pas vu passer ça. Je vais tout vous expliquer ça dans les prochaines minutes.
0: On va jaser de ça. Fatboy Slim et Praise You, le meilleur de la musique, il est ici. À

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3: Petite mise en garde cet après-midi, la gang. Il se peut que vous sortiez du travail tantôt et que vous écrasiez littéralement à terre. Avec l'humidité qu'il y a dans l'air, c'est assez pesant, merci. Ce soir et cette nuit, généralement nuageux sur Victo. 40% de probabilité d'averses de pluie, minimum 18. Tasman-Mégantic, des averses et risques d'orage de prévu. 15 mm à recevoir, dépendamment des endroits, minimum de 18 pour la nuit. Pour ce qui est demain, généralement nuageux dans le centre et le sud du Québec, entre 40 et 60% de probabilité d'averses. Maximum entre 26 et 28, mais encore une fois, très collant demain jusqu'à 36 avec l'humidex.

0: avec Gabriel Fredette, le meilleur de la musique ici au 92.1, au 97.3. Moi, Yann, j'avais l'impression que quand Justin Trudeau allait sortir de la vie politique, il allait pouvoir se faire sacrer une petite patience et vivre sa retraite en paix.
1: Non.
0: C'est pas
1: organisé pour ça, mettons, là.
0: Non.
1: Non plus, là. Je pense qu'il aime un peu ça, Justin, être vu.
0: Penses-tu?
1: Je pense que oui. Hein? rien contre. On repartira pas à un débat politique, mais je pense qu'on peut y sacrer une patience avec sa vie privée. C'est sûr que quand il y avait en public, vous me direz, on a le droit de faire les commentaires qu'on veut. Oui, mais là, d'où part le scandale? Justin Trudeau avec Katy Perry, on le rappelle, hein? Ça a parti, ça, avec les paparazzis. Vous vous rappelez de l'idylle? Elle était venue en show.
0: Oh, oui,
1: là, ils avaient suivi. Il était là dans un restaurant. Puis là, finalement, il était allé à telle place. Il avait marché. Et c'était,
0: Été dans un festival aussi à Montréal l'année passée?
1: Oui.
0: L'assaut ou quelque chose de même?
1: Ils ont été aussi, là, dans les derniers mois, à plusieurs reprises dans des événements publics.
0: Ben
1: oui, c'est ça. Affaires là, puis là, tu sais, il était habillé là, pas trop chic, fait qu'il y avait pas de problème avec ça. Il est plus décontracté, il est plus premier ministre, on va se le dire. Puis Katy Perry, donc, pour lancer un genre de film qu'elle a fait sur sa tournée hier, en début de semaine à New York, il y avait au festival Tribeca un tapis rouge. Puis là, tu sais, vous savez comment ça marche, là? Il se tourne à maner, puis là t'as plein de photographes, puis là sont là, puis là à ce moment-là, il la regarde dans les yeux, Justin, comme il peut être intense dans la vie, et il pogne une fesse à Katy Perry, tu sais, pas juste déposer là, un petit poignage là.
0: Mais non, c'est ça.
1: Mais devant tout le monde, tu sais.
0: Ouais.
1: Fait que là, il y en a qui ont fait, ouais, c'est peut-être pas à place.
0: Non.
1: Ben peut-être pas, mais tu sais, y a-tu un scandale là non plus? Est-ce que Katy a fait une sortie en disant là, tu sais, je veux pas dire qu'elle voulait, il y avait pas de sous-entendu, mais il y en a qui ont été offusqué de ça. Donc, il s'offusquait quand Katy, elle, l'était pas nécessairement. Puis oui, parce que, justement, c'est des détracteurs de Justin Trudeau et tout ça, puis qui ont pas le droit. Fait, c'est sûr que s'il voulait vivre quelque chose de privé dans la vie, il aurait peut-être pas dû prendre quelqu'un qui était aussi encore sur la place publique que lui, sinon plus connu internationalement. Là, c'est une vedette pop depuis 20 ans. Fait que c'est sûr que si vous voulez vivre de quoi de privé, va-t'en sur une île déserte, puis il l'a déjà fait.
0: Je pense qu'il est à l'aise avec ça, moi.
1: Ben oui, c'est ça que je te dis. Mais là, est-ce qu'il le fait délibérément? Il y en a qui allaient dire, il le fait délibérément pour être... Hey, là, maintenant, là. Tu sais, je veux dire, tout... On peut analyser ça tous les sens.
0: Moi, là, dans vie, Yann, peu importe de qui on parle, peu importe, on fait ça avec un micro ouvert, avec un micro fermé. À partir du moment où on y va dans les suppositions,
1: mais non,
0: on présume que...
1: C'est ça.
0: C'est-tu facile d'être subjectif et faire comme, ah, c'est sûr qu'il était mal intentionné. Il voulait tellement aller... On le sait-tu?
1: C'est ça, exact.
0: On le sait pas.
1: Mais tu sais, le débat est sur, est-ce que vous feriez, mettons, là, qu'on ramène ça sur le plancher des vaches, comme on dit, là. Mettons qu'il était une soirée, là, on prend une chambre de commerce ou peu importe, quelque chose de local, Thetford Megantic, Drummond, Victo, mm-hmm. une soirée, puis là, vous êtes avec votre conjoint-conjointe. Puis là, il y a les médias sont là, je sais pas trop quoi. Il y a des images qui sont prises.
0: Prise de photo officielle, peu importe.
1: Fait que là, est-ce que vous allez le faire, vous autres? Mettre la main sur la fesse de votre conjoint-conjointe?
0: Moi, je pense que ça dépend vraiment du type de personne qu'on est.
1: Ouais.
0: Tu sais, parce que ce qu'on est dans l'intimité, il y a ça qui va déborder un peu. Tu sais, il y a des gens qui... tu sais, si je prends un exemple, ma conjointe, elle, les démonstrations en public, c'est sûr que t'en verras jamais. Même pas un tibec, même pas une main.
1: Mais c'est
0: même
1: clair
0: pas...
1: entre vous, là.
0: Exact.
1: C'est ça.
0: Mais c'est clair entre nous. Fait que tu sais, moi, je pense, puis je me rappelle, moi, de cette image-là très, très forte. L'acteur Oscar Isaac avec Jessica Chastain, sa blonde, sur un tapis rouge. Et lui, là, de remonter en lui baisant la main, le bras jusque dans le cou.
1: Oh, c'était intense.
0: Tu sais, puis c'était-tu, je sais pas moi, le Met Gala ou quelque chose de même. C'était très, très public. Puis il n'avait du Kodak.
1: Fait que c'était un stunt un peu, là.
0: Ben, c'était un stunt, mais tu sais... Je le sais que ce sont des acteurs, tu vas me dire, là. Mais il y avait vraiment une passion dans le regard.
1: Oh,
0: puis
1: okay.
0: Lui était là... Puis dans ses yeux, il n'y avait pas personne qui trouvait sa femme plus belle que
1: c'est
0: lui.
1: C'est ça, c'est ça.
0: Puis tu sais, ça, moi, oui, c'était pour quelqu'un qui dit « Hey, moi, je veux jamais me faire toucher en public de même », peut-être que la personne a dit « Hey, moi, je trouve ça déplacé
1: mm-hmm. ».
0: Mais moi, qui ai toujours vu, par exemple, mes parents, en public, se faire des démonstrations d'amour dans les années 80 puis 90, c'était très, très avant-gardiste à l'époque.
1: Ouais.
0: Ben moi, ça me choque pas. Au contraire, je trouve ça beau.
1: C'est ça. Fait que ça dépend de l'éducation.
0: Exact.
1: Un peu, ça part de là. Mais voilà, tu sais. Puis il y a une façon, je pense, de le faire. Il y a la façon de je dépose la main fesse, mettons, je dirais, et il y a le petit pout-pout. Ça, c'est peut-être le geste de trop, là. Puis en plus, tu rajoutes le son, t'as l'air d'un mononcle. Fait que c'est ça. C'est réglé le débat.
0: Lui est allé tenter à fraîcheur du pain.
1: Oui,
0: hein, c'est
1: juste...
0: ça qu'il a fait.
1: Ah là là!
0: Ah, c'est ça. Comme ça.
1: Mais c'est la vie. Hein? On est en 2026, fait qu'on s'offusque à pas grand-chose. C'est ça, le débat.
0: Les Cowboys fringants s'amènent avec Toune d'automne. Mais avant, Talk est là. Voici Time Machine, le meilleur de la musique à haut.
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0: on en a parlé aujourd'hui hors d'onde, mais les gars me font mourir de rire le matin.
1: Oui.
0: Et particulièrement quand Fred se met à sciller. Ça,
1: oui.
0: J'adore ça.
1: Il est plus fumeur, mais ça s'entend pareil. Puis là, ils ont tombé sur une étude qui prouve les hobbies masculins les plus attirants sur les sites de rencontres.
0: Ben oui.
1: Qu'est-ce qui attire le plus? Puis il y a quelque chose qui date de la Renaissance là-dedans.
0: Hein?
1: Ah ouais.
0: Puis pas mal convaincu qu'on va faire le saut.
1: Oui, pas mal souvent, je te dirais.
0: On va jaser de ça après Walk the Moon et Shut Up and Dance, le meilleur de la musique ici à O.
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0: Ah ouais, hein? Fait longtemps que t'as joué de la musique?
1: Oh, c'est vrai, ça.
0: Ah, tu serais dû, là. Même, ça, c'est le projet 2026, Max, on règle ça, là.
1: Ah, et puis on est assez avancé dans 2026, faudrait que je m'y mette.
0: T'as 6 mois, là. T'as quand même du temps, là.
1: Puis c'est le temps, là, bord de feu, puis tout.
0: De même.
1: Non, c'est clair.
2: Dans tes vacances, ah ouais.
1: D'en jouer une en onde, c'est la fin de l'année, maintenant.
0: Essaye, là. Je suis talent. T'en connais d'autres, ils pourraient venir t'aider, là.
1: Mais c'est pas notre sujet en ce moment.
0: On brainstorm en onde avec vous autres. Non, parce que ce matin, ils nous font rire à chaque matin, les gars, avec des différentes études. Max, je pense qu'il y a un lien avec les études du monde. Puis là, il est tombé sur une nouvelle étude qui prouve que qu'est-ce qui marche un peu sur les sites de rencontres, nécessairement. Fait que là, c'est sûr qu'on parlait célibataire.
1: Chez l'autre sexe ou le partenaire qu'on souhaite.
0: C'est ça. Fait que moi, j'entendais ça, je fais comme, ah, je sais pas pourquoi ça a attiré mon attention. Je sais pas pourquoi. C'est pas Max. Je m'en garde.
1: Hein? Non, tu te prépares à remplir ton profil?
0: Mais je suis pas sur les sites de rencontres. Pas en tout. Puis je dis pas ça pour bien paraître. C'est que je suis pas à l'aise avec ces affaires-là. Mais de l'autre côté, site de rencontre, ça peut fonctionner. Ça fait très 2026.
1: Ben
0: fait
1: oui.
0: Que là, l'étude dit spécifiquement quel hobby plaît le plus à la gente féminine de la part des gars sur ces sites-là. Puis il est arrivé des affaires bien bizarres. On va vous dire celui qui m'a plus surpris après, mais le top 1, là, écoutez ça, ce que ça a donné. Max et Fred en ont parlé ce matin.
3: Puis aussi une niaiserie.
1: Ouais,
3: les deux ensemble, mon cerveau est pas
4: la
3: capable.
4: La lecture.
3: Ah, OK.
4: Mais là, on dit pas, est-ce que c'est quelqu'un qui aime lire des livres en général ou quelqu'un qui sait lire? Parce que c'est pas... Je pense que c'est quelqu'un qui aime la lecture.
3: Ben,
4: c'est qui s'intéresse justement
3: oui,
4: là, à des grands romans, à des grands auteurs, puis tout ça.
3: Ouais, ouais.
4: Puis, il a tout lu les Harry Potter.
3: Ah, ben, c'est ça pour toi, c'est de la grande,
4: grand
3: lecteur. Encore une fois,
4: ou Marie-Laberge, là.
1: On voit c'est qui le cultivé des deux.
0: C'est ça, le grand roman, là, c'est sûr que... Oui, c'est bon, là, J.K. Rowling, mais tu sais, il y a d'autres grands romans, quand même. Mais je trouve pas ça fou, là, tu sais, ça peut être... J'aurais pas pensé à ça comme hobby, mais c'est vrai que c'est un hobby. Là, la lecture, ça peut être un hobby, c'est moins coller ses écrans, fait que tu sais, t'es plus capable d'échanger, ça peut... Tu sais, sans dire être grand intellectuel, ça peut être intéressant. Mais savez-vous qu'est-ce qu'il y avait aussi dans le top 5? Le tir à l'arc.
1: Ça, attends un peu.
0: Le tir à l'arc!
1: Mettons, toi, Yannick, tu deviens un adepte du tir à l'arc.
0: Ça pogne.
1: Tu deviens plus attractif chez l'agent de
0: chasse. Je sais pas pourquoi. C'est ça qu'il faudrait avoir des psychologues ou des spécialistes en relation homme-femme, peu importe.
1: Peut-être parce que tu peux atteindre la cible
0: exactement.
1: Avec ta flèche.
0: C'est sûr que c'est... T'es capable de cibler, tu te trompes jamais, double-eye. Tu sais, des affaires de même. Tu peux aller chercher rapidement. Fait que ce qu'ont dit les gars matin, fait que Guillaume Tell, lui, il reste carré fort. Là.
1: Ah, c'est clair.
0: C'est certain, là. Fait que le tir à l'arc, il paraît... Ben, tu sais, c'est sûr que le tir à l'arc, comme on pense dans le temps, c'est plus ça, là.
1: Mm-hmm.
0: Là, c'est rendu sophistiqué, cette patente-là, là. Tu sais, quand même. Mais tu sais, je sais là, qu'il y en a des chasseurs, possiblement.
1: Ouais.
0: Vous nous écoutez? Vous faites ça, peut-être, comme hobby? Ben, vous pognez. Hein, peut-être.
1: Tu sais, moi, mettons, là, je me mets dans la peau d'une femme. Puis je peux comprendre qu'elle trippe moins sur des profils comme nous on est, puis que ce
0: c'est
1: soit
0: sûr.
1: Comme...
0: Je hey, comprends des affaires.
1: Un gars qui va me bâtir une maison, ça
0: c'est
1: va
0: sûr.
1: Être mon nid, mon foyer, à moi
0: ben
1: puis
0: oui.
1: Mes enfants, je serai
0: c'est
1: jamais
0: sûr.
1: Mal pris. Si une bombe nucléaire qui tombe, on va pouvoir survivre ensemble.
0: Toi, qu'est-ce que tu sais faire? Moi, je sais faire... Je sais dire des affaires à radio, là, puis... ouais, fait que c'est ça, là.
1: Hey, ah, si
0: non, non,
1: tu savais...
0: on peut passer à travers hey, tout dans la vie, là.
1: Yann, il y a été une certaine époque, avant de rencontrer la mère de mes enfants, moi, je joue à Magic the Gathering, OK,
0: oui.
1: Qui est très, très geek.
0: Quand
1: et
0: même.
1: C'est vraiment pas... Ça, c'est comme à la fin de la liste.
0: Oui.
1: Puis en fait, ça n'existait même pas d'un choix de réponse, tu comprends?
0: Oui.
1: Dans mon hobby...
0: Oui, mais tu sais, toi, t'as une partie. Il y en a qui font toutes, là.
1: Oui, puis tu sais, moi, puis les gens qui me connaissent très bien savent que...
0: T'es pas dans le reste du spectre.
1: Je suis pas à l'aise dans... Oui, je suis pas dans le reste du spectre.
0: Tu vas pas dans grandeur nature, puis tout ça. Pis
1: non, puis Donjons Dragons, ça m'intéresse
0: c'est
1: pas. Puis tu sais, mais pour jouer à Magic, on a des dés...
0: Oui.
1: 20 faces comme un dé de Donjon Dragon.
0: Oui, hein?
1: Moi, ce que je faisais, c'est que quand je ramenais une dame à la maison...
0: Oui, tu cachais ça?
1: Non, je laissais traîner mes dés pour voir c'était quoi la réaction qu'elle allait avoir.
0: Ah oui, hein?
1: Puis si elle me rappelait pas, je comprenais le
0: message! Je pense...
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0: 92.1 et au 97.3 dans le trafic. Petite pause à venir, mais après ça, on va s'informer un peu. C'est important de prendre le temps, ce qui s'est passé dans notre journée. Comme ça, on est de tout et discussion. On n'a pas l'air trop fou.
1: Ben non, c'est ça. On essaye le plus possible. Puis, on va vous informer sur ce qui se passe dans le sport. Notamment, il y a quelque chose de gros, là. Un des plus gros événements sportifs, c'est, on parle beaucoup de hockey, je sais même, mais c'est la Coupe du Monde qui commence cette semaine, la gang. Puis, ici même, au Canada, il commence à sortir des pronostics sur l'équipe canadienne. Entre autres, je vais vous parler de ça dans les prochaines minutes, là.
0: Offspring s'amène pour partir cette 16e heure ensemble avec Why Don't You Get a Job, le meilleur de la musique ici à O.
2: Ce qui s'en vient. 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
2: Bonjour, ici Claude Marquis. Voici vos actualités. Les investissements du gouvernement caquiste dans la filière batterie ont reposé sur une approche peu planifiée. C'est ce qui ressort du plus récent rapport de la vérificatrice générale du Québec qui a été déposé ce matin à l'Assemblée nationale. Dans son rapport, la vérificatrice conclut que certains éléments essentiels, tels que des objectifs et des échéanciers, qui auraient permis de favoriser l'atteinte de résultats, ont été omis. Le Parti québécois a confirmé la candidature de Nathalie Boisclair dans la circonscription de Daniel Johnson pour les prochaines élections provinciales. L'ancienne élue municipale et actuelle directrice générale de la municipalité de Saint-Charles-sur-Richelieu dit vouloir défendre les intérêts du Québec et son indépendance à l'Assemblée nationale. Le président américain Donald Trump affirme que les États-Unis n'ont pas besoin des importations canadiennes et qu'il n'envisage pas de renouveler l'accord Canada-États-Unis-Mexique. Monsieur Trump soutient que son pays peut se passer des voitures, du bois d'œuvre et de l'énergie du Canada, tout en dénonçant le déficit commercial américain. Et la Fédération des coopératives d'habitation de la Mauricie-Centre du Québec accueille favorablement l'abandon du projet de loi 20 par le gouvernement du Québec. La Fédération estime que ce projet menaçait l'autonomie et la gouvernance des coopératives d'habitation. Elle attribue ce recul à la mobilisation du mouvement coopératif et entend poursuivre ses efforts pour développer davantage de logements coopératifs afin de contribuer à la lutte contre la crise du logement. C'est ce qui complète vos informations. 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
3: La planète, oui, et football, et ça se trouve chez nous. La Coupe du Monde qui commence demain.
4: Ben, ça commence, oui, dans les prochaines heures. Le Canada va jouer vendredi son premier match contre la Bosnie. Donc là, on commence à avoir des lancer des pronostics. Est-ce que le Canada pourrait sortir de son groupe? On le rappelle, les groupes, c'est important. Ça a été tiré au sort.
3: Ben, c'est un bien meilleur tirage au sort qu'est-ce qu'il y avait en 2022.
4: Oui, mais c'est quand même pas des piétineries non plus. Là. La Bosnie, ça peut être bon. La Suisse, c'est quand même très fort aussi par moment. Donc, ça va être intéressant de voir ça. Puis c'est sûr qu'il y a des joueurs. On va le savoir demain, l'alignement final. On avait déjà dévoilé un alignement il y a quelques jours. Mais là, il y a des blessés encore. Donc, il y a Koné aussi, le Québécois qui était absent à l'entraînement du Canada aujourd'hui. Ça va être drôle à regarder. Ça va pas être drôle, mais ça va être intéressant à regarder. Ah ouais. On voit Toronto, la ville qui est vraiment soccer, le Canada au complet. On sait que c'est Canada, États-Unis, Mexique qui et les pays aux hôtes dans les différentes catégories. Donc, ça va être intéressant de suivre ça aussi. Qui va jouer vraiment?

0: quel changement d'alignement on va faire. Donc, demain soir, ça va être l'alignement final pour le Canada. Abandon douloureux aussi, inquiétant assez pour Victoria Mboko aujourd'hui, qui a dû abandonner. Un joueur de malchance est blessé dans son match contre une Tchèque aujourd'hui en abandon, en huitième de finale du tournoi de Queens, à laquelle elle jouait également là, en double avec Serena Williams. Donc, c'est comme une histoire, c'est son genou gauche là, qui semble avoir... Oui, c'est ça, parce qu'elle avait une excellente année, elle était dans le top 10. Depuis ses succès à Montréal, ça fait juste à gang, ça n'arrête pas.
1: Jouer en double avec aussi son idole de jeunesse, c'est supplable de voir ce
0: rêve-là. On continue de suivre ça pour la suite des choses.
1: Météo généralement nuageux ce soir et cette nuit. Drummond, Victo avec 40% de probabilité d'averse de pluie. Un minimum de 18 pour la nuit. Secteur plus au sud, ce sera plus orageux. Des averses avec risque d'orage. On parle de jusqu'à 15 mm de pluie à recevoir, dépendamment des endroits sur le territoire. Minimum de 18. Et pour ce qui est de demain, ben, si vous avez trouvé qu'elle était collante aujourd'hui, ça va être pire encore demain. Des nuages avec des probabilités d'averses qui vont se promener entre 40 et 60 dépendamment où est-ce que vous êtes, dans le centre et le sud du Québec. Maximum attendu, écoutez bien ça, entre 26 et 28, mais un ressenti 36 demain.
0: Mais boboy, hein? Ça, barouette, ça c'est humid un peu, hein? C'est collant.
1: C'est collant. Pas humid, c'est humid.
0: Yes.
2: Le copilote parfait pour terminer la journée.
0: Saint-Majorique.
1: Adstock.
0: Saint-Charles.
1: Notre-Dame de Lourdes. On

0: Est-ce que vous avez un talent de survivaliste? Est-ce que vous auriez déjà été assez créatif pour vous trouver une façon de vous rafraîchir qui est très, très, très sortie des sentiers battus?
1: La tête dans le congèle, des affaires de même, là. Hein?
0: À ne pas confondre avec dans le micro-ondes, c'est pas le même effet.
1: Non, c'est le contraire. Ice pack à des endroits bizarres.
0: Ouais.
1: On comprend, là. 1-877-300-0973, puis on en parle dans moins de 30 minutes. Toi, dans hashtag les gens, qu'est-ce qui t'a attiré? Je pense qu'il y a une série encore qui t'a attiré, mon cher.
0: Oui, bien, vous le savez, moi, je suis toujours prêt à prendre les balles pour vous, d'essayer de nouvelles séries, pour venir avec des commentaires. Bien, évidemment, que la série québécoise de l'heure, Vitrerie Joyale,
1: c'est bon,
0: je le suis planché ça. Binge-watcher ça dans une soirée.
1: Bang!
0: Yes.
1: Elle est pas trop longue à écouter, c'est ça, là.
0: Non, pas trop longue, et j'ai été grandement touché, amusé. Je vous raconte tout ça dans les prochaines minutes, mais avant, Miles Smith s'amènera avec Niall Horan pour Drive Safe. Et là, on a The Offspring qui s'amène. On souhaite un excellent retour chez vous avec Why Don't You Get a Job, le meilleur de la musique ici, à

0: 16h10, minutes, excellent mercredi 10 juin dans le trafic. J'en aurais vraiment pris plus. 6 épisodes de entre 32 et 37 minutes. C'était vraiment pas assez pour Vitrerie Joyale. Je me suis clenché ça dans une seule et même soirée en fin de semaine.
1: Ça, c'est la série de Martin Matt, là.
0: Exactement. Et quand on dit c'est la série de Martin Matt, oui, il a joué dedans. Oui, il l'a écrite. Mais c'est...
1: sa vie.
0: C'est sa vie.
1: C'est ça.
0: C'est la vitrerie de son père. Si vous avez déjà vu... je pense que c'est dans le show Condamné à l'excellence qui parle de sa job de vendeur qu'il avait à la vitrerie.
1: Ouais, il en parle même. Son premier numéro qu'il a fait à Juste pour rire, c'est le numéro, en fait, qui écrit un peu, mais qui a romancé dans ça. On voit l'audition à Juste pour rire. Tu sais, la fameuse veste de cuir, puis tout ça, puis on l'a tout vu. Là, il y avait encore un peu de cheveux. Mm-hmm. Il parlait de son père là-dedans, puis de la vitrerie, ben justement, c'est exactement ça. Porte et fenêtre, c'était pas ce nom-là. Hein? C'était pas Vitrerie Joyale, bien évidemment, mais c'était même pas Vitrerie Matt, c'était un autre nom. Là, mais t'sais, fait que c'est basé, mais romancé, mais c'est capoté, cette série-là, parce que c'est drôle et tu pleures en même temps.
0: C'est exactement ça.
1: C'est comme les bons malaises, un peu, je te dirais, par bout. Là, t'sais, je veux dire, il réussit à faire un petit peu à jauger, mais je trouve ça meilleur, ça.
0: Oui, mais je te dirais peut-être un peu moins... moi, j'ai trouvé ça moins humoristique que Les Beaux Malaises, mais plus deep. J'ai vraiment trouvé que ça venait chercher plus dans les émotions. Et je suis content d'avoir vu des entrevues de Martin Matt avant de regarder la série.
1: Oui.
0: Parce que il a longtemps parlé, parce que vous comprendrez que quand on parle de devenir producteur, que ce soit les Louis Morissette de ce monde, les Martin Matt, des gars qui commencent à côtoyer d'autres plateformes, puis à produire les Patrick Huard, par exemple, avec Bon Cop, Bad Cop sur Crave. On a plein de façons de diffuser notre contenu au Québec. Et là, t'as des grands comme ça qui se tournent vers les plateformes américaines.
1: Oui, ben c'était à cause du deal, on le rappelle. Il fallait qu'ils produisent des affaires au Canada.
0: Oui.
1: Fait que là, ils ont dit, bon, ben, ils ont visé ceux-là qui avaient du succès.
0: Puis là, faut comprendre que ces producteurs-là sont enchantés parce que ces gros Amazon et Crave de ce monde-là débarquent avec des moyens.
1: Ah, c'est filmé comme si c'était un film. Là,
0: exact. Il dit, on était vraiment sur un tournage de film. Il n'y avait pas rien de raboudiné là. Tout était neuf. C'était vraiment impressionnant. Mais aussi, c'est les coups des franches qu'on a donné à Martin Matt pour faire cette série-là. On se rappellera que François Havard a scripté avec Martin Matt sur Vitrerie Joyale. Et Martin Matt, puis il le dit d'ailleurs dans une entrevue, je pense que c'était à Tout le monde en parle, François Havard, et même chose pour Martin Matt, ils sont pas le genre de gars à faire des compromis ben sur leurs idées.
1: On rappelle, il avait écrit Bougon à François Havard.
0: Oui. Puis tu sais, Martin Matt, où il est rendu dans sa vie, tu cherches un projet qui va te faire triper, pas quelque chose que tu fais avec les mains menottées.
1: Il n'y a pas besoin de ça pour vivre. Là,
0: ben non, vraiment pas. Et donc là, il avait vraiment besoin d'avoir carte blanche. Et dans les premiers balbutiements des scripts, ben là, Amazon Prime était comme, ouais, là, t'as peu, là, c'est parce que là, tu peux pas faire des commentaires sur les ethnies comme ça. Tu peux pas, la condition de la femme, c'est important en 2026. Oui, mais en 1990, c'était pas ça.
1: Faut faire comprendre qu'on a évolué.
0: Oui, faut faire comprendre qu'on a évolué, puis faut des fois être en mesure de regarder en arrière, faire comme, oh, c'était si pire que ça.
1: Je sais pas si t'aimais ça, mais il fait le call de ça. Et des fois, il fait des calls en disant, ouais, mais ça, dans 30 ans, non, ils y reviendront
0: plus.
1: Soit ça, ou ça, ben non, là, viens me dire que ça va marcher encore.
0: Pis, oui.
1: Puis là, oui. C'était des affaires que je trouve ça très bien.
0: Par ailleurs, il y a le rôle du vendeur qui est joué par François Chénier, qui est vraiment un macro. C'est un vrai macho.
1: Ah ouais.
0: Tu sais, le macho du bureau qui lâche tout le temps des jokes ses femmes. Puis là, t'as une couple de secrétaires autour qui rit. Il y en a d'autres qui ont de malaise, puis il y en a qui leur place. Fait que, on a dans cette série-là la relation qu'on a avec le travail, la relation qu'on a aussi avec nos enfants, ce qu'on veut pour eux. On veut le meilleur pour nos enfants, c'est tout le temps ça, mais notre façon de l'exprimer...
1: Le racisme. Il y a un vendeur noir qui vient, puis là, il est mal à l'aise de ça, mais il est bon, puis il finit par aller par la compétition, puis c'est lui qui vole tous les clients. Fait que non, c'est vraiment bon. Il y a des caméos aussi. Tout le monde est bon là-dedans. Là.
0: Oui, puis j'ai particulièrement aimé les caméos de différents humoristes qu'on a vus là-dedans. Oui, bon, Pierre-Luc Lung Funk et Pierre-Yves Roy Desmarais sont là comme étant les enfants. Martin, Matt et son frère dans l'histoire. Mais on a aussi Charles Brunet qu'on voit là-dedans, qui est comme en standing, qui fait comme un spectacle d'humour dans un bar. Et Sam Breton aussi, qui fait l'adjoint du maire Valcourt.
1: Ah, ça, c'est
0: le maire de Laval. T'sais, on se rappellera, le maire de Laval, Vaillancourt, qui avait été pris dans un scandale de...
1: Des pourcentages de contrat, là.
0: Ben oui, puis c'est exactement ça qu'on met en lumière dans cette série-là. Et c'est un vrai bijou. En tout cas, je vous le dis, vous avez le goût de... Vous avez quoi, peut-être, ça totalise un 3 heures, peut-être?
1: C'est ça, par bout, là. Vous n'êtes pas obligé de faire comme
0: Max. Vous n'êtes pas obligé de faire comme moi. Ben non, vous n'êtes pas obligé de faire comme moi. Mais
1: moi, faut avoir Prime, par exemple.
0: Oui, ça prend Prime.
1: Ouais.
0: Fait que si...
1: Ben, si t'abonnes, puis tu désabonnes. Ça se fait, ça. Personne ne fait ça, Max.
0: Ben voyons. Pas de même, ça marche. Ben on n'est pas de chiffre de même. Ben pas de même, ça marche, certain. Le meilleur de la musique, c'est... 16h16 minutes, les colocs. Faire du bien d'entendre ça. Paysage, le meilleur de la musique. Et d'ici à haut, un bon mercredi, un bon retour chez vous.

0: trafic. Quand vous êtes bien mal pris, là, vous vous rafraîchissez comment?
1: Ouais, tu sais, mettons quelque chose d'original, là, pas je pars l'air climatisé, là. Quelque chose qui sort de l'ordinaire, hein. Une patente à gosse, vous avez déjà fait, soit au cégep, en camping, ben dans le chenoute, au travail, quelque chose de pété, là. Vous
0: on
1: comprenez?
0: Aime ça, effet vécu.
1: Oui.
0: Racontez-nous ça. Via le 1-873-300-0973, 1-873-300-0973. On se jase de tout ça après M&M et Houdini au retour de la pause parce que le meilleur de la musique, il est ici, à haut.
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0: Si vous trouviez que la journée était collante à venir jusqu'à maintenant, vous avez rien vu. Demain, ce sera encore pire. Dans le centre et le sud du Québec, généralement nuageux, entre 40 et 60 de probabilité d'averse. On va peut-être se défaire de cette humidité-là, mais pour l'heure, ce qu'on nous annonce, entre 26 et 28 de maximum et un ressenti jusqu'à 36 demain. Pour ce soir et cette nuit, Victo, généralement nuageux, 40 de probabilité d'averse de pluie, minimum 18. Et plus au sud, Thetford et Mégantic, des averses, même risque d'orage de prévu. 15 mm à recevoir, dépendamment des endroits. Avec un minimum à 18 degrés.
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0: Ceux qui me connaissent le savent, je suis pas nécessairement le gars le plus débrouillard manuellement parlant avec les rénovations, tout ça.
1: Ouais, moi non plus, fait que...
0: Mais quand j'ai chaud, je deviens débrouillard.
1: Oui, hein, c'est ça.
0: Oh. Ah,
1: tu trouves des trucs dans ton cerveau.
0: Oh, en mode solution, rien qu'en masse. En fait, puis continue de nous écrire, hein, c'est quoi la façon la plus... flyer que vous avez trouvé pour vous rafraîchir dans votre vie. Racontez-nous une anecdote via le 1-873-300-0973. Moi, je veux vous parler de ce que j'avais déjà fait en camping avec mon ex, la mère de mes enfants. Les gars, on était partis en camping dans un prêt-à-camper. Souvent, dans ce genre de tente-là, il y a quand même de l'électricité, fait qu'il y a des prises de courant, tout ça. Fait qu'on, ce qu'on avait fait, il annonçait température chaud, collante, un peu comme ce qu'on a là.
1: D'une tente à 35, ça, il fait chaud, là.
0: Avec des enfants qui pleurent parce qu'ils peuvent pas dormir, tu sais, des bébés surtout. Ouais. Fait que j'avais amené un ventilateur pour brancher, mais tu sais, évidemment, de l'air chaud, c'est pas tant hot. Fait que ce que j'avais fait, c'est que j'avais pris une bouteille de 2 litres de coke, que j'avais coupé le fond, j'avais percé ce dit fond-là, je l'avais retourné de bord pour le rentrer dans la partie de la bouteille, et j'avais rempli ça de glace. Ce que j'avais fait, c'est que j'avais mis ça dans un plat. Fait que vous comprendrez que, oui, la glace fond parce qu'il faisait chaud, mais comme elle trempe pas dans sa propre eau, ça fond vraiment moins vite.
1: Puis là, j'avais mis ça, l'effet du vent...
0: qui avait tiré, parce que je mettais la glace derrière le ventilateur.
1: Génial.
0: Et ça tirait ça partout dans la tente. Et pour vrai, ça avait vraiment rafraîchi notre tente. Puis je me trouvais wise.
1: Ben, j'espère bien.
0: Mais qu'est-ce
1: que tu fais ici et pas être prof d'ingénierie?
0: Qu'est-ce qui se passe? Ah, CRT Vision 2020 va m'appeler bientôt.
1: Non, mais ça, c'est débrouillard. Mais des fois, on essaie... J'en ai vu du monde, là, posé derrière des airs climatisés, là, de façon un petit peu trop saugrenue et très difficile. Tu sais, là, vous savez de quel que je parle? Là, arrangé un peu sur le coin d'une table qui tient avec un tie wrap. Vous avez tout fait ça là, parce que vous n'aviez pas. Puis c'est normal, c'est pas tout le monde qui peut se payer ça parce que là, de ce temps-ci, ben là, on rentre à Calgary puis on veut un air climatisé là où on appelle les compagnies de thermopompe puis tout ça. Puis c'est là que je veux ça. Fait que moi, j'ai déjà fait ça, de prendre des ice packs puis me mettre ça sous les aisselles parce qu'il faisait trop chaud. Là. Fait que vous autres, qu'est-ce que vous avez déjà fait? 1-873-300-0973.
0: By the way, ceux-là, je les veux pas pour rafraîchir
1: non,
0: mon
1: linge. Non, je les ai lavés.
0: Ah, OK.
1: Ben oui,
0: Fits and the Tantrum. 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

0: seule période chaude qu'on va avoir de l'été. Yannick et moi, on se cherche des façons de se rafraîchir. Mm-hmm. Est-ce que vous êtes créatif? Est-ce que vous avez des anecdotes à nous raconter sur un... Ah, oh, je vais rabouter ça à un moment donné, puis je vous ai fait quelque chose pour nous rafraîchir.
1: Il y en a des affaires, des fois, là, qui ont peut-être sorti de l'ordinaire par votre beau-frère, souvent. Ça fait la même.
0: Ouais. En 873, des fois, c'est papa.
1: Ben oui. 1-873-300-0973. Autre que la piscine, là, mettons. Vous allez swinguer la piscine tantôt, là.
0: Ouais.
1: Mais il va y avoir d'autres choses, là.
0: Pas quelque chose tout cuit dans le bec.
1: Mais
0: là.
1: Non, c'est ça.
0: Quelque chose de complexe. Dans le bec, c'est ça, là.
1: Oui, mais c'est ça, là.
0: Quelque chose que vous avez créé, quelque chose qui est arrivé sur le fly, une petite idée créative.
1: Let's go.
0: On est preneur de ça, on en jase après Tame Impala et Dracula. Au retour, le meilleur de la musique tout l'été, ici, c'est au

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0: c'est encore un mystère pour moi, les paroles de cette chanson-là. Je sais pas où,
1: c'est de beau, deviner. Hein, tu comprends pas?
0: C'est Dracula.
1: Ben oui. Regarde, on va te l'expliquer plus tard. C'est pas ça l'essentiel du propos ici.
0: Non, on a reçu de belles suggestions en photo via texto.
1: Ben oui.
0: Parce qu'on peut recevoir ça, des photos via texto.
1: Certainement.
0: 1-873-300-0973. C'est vrai que ça l'a viré en idée redneck.
1: On cherche des moyens bizarres pour se rafraîchir. Parce qu'il fait chaud, puis il annonce encore chaud demain. Fait que,
0: oui.
1: Des fois, on n'a pas d'air climatique. Mais en fait, souvent, dans la vie, là, on n'a pas les moyens. Oui, on a reçu une belle photo là, de la part de Philippe Côté au 1-873-300-0973. Imaginez, là, OK? Vous croisez n'importe où. Là. Lui, il l'avait croisé, je pense, c'est à 112, mais tu sais, ça peut être n'importe où. C'est à 55, c'est à 20. Imaginez un char, là, vous êtes à une lumière rouge, là, il est arrêté à côté de vous autres. Là. Puis il y a une génératrice sur le top. Puis il y a mis, tu sais, là, un air climatique que tu mets
0: avec ta porte de loyer,
1: moitié de fenêtre, là, avec un venir. Mais il fait ça dedans. Sa lunette arrière, mettons sa fenêtre de passager en arrière. Fait que là, taponnait ça pour comme faire que l'air climatisé marche puis ça rentre dans le char.
0: Fait que l'air climatisé est alimenté par la génératrice sur le top du char.
1: Oui. C'est quand même bien, là. C'est ingénieux, mais c'est très, très proche à point.
0: C'est clair.
1: Ouais. On a vu aussi, j'ai vu une autre image sur Internet aussi qui circulait. C'est quelqu'un qui s'est pris un melon d'eau. C'est bon, un melon d'eau, l'été.
0: Oui, hein? C'est rafraîchissant,
1: une
0: ça.
1: Une fois que tu l'as mangé,
0: oui.
1: C'est vide, ça.
0: Oui.
1: Hein? Pourquoi pas t'en faire un chapeau? Regarde, c'est beau. Ça se fait bien dans un festival, là. Hein? Ça attire pas les oiseaux partout non plus.
0: Non.
1: Tu sais, à grosse chaleur, là.
0: Ouais, avec un petit peu de sucre qui colle
1: tout
0: dessus.
1: C'est beau, ça ne doit pas couler partout, elle dit le rose.
0: Voyez-vous, on n'est pas mal pris partout, hein. On ne cherche pas du tout des façons de se rafraîchir.
1: On est à début juin, puis on s'en cherche déjà. Fait que, tu sais, si vous n'êtes pas dans un endroit qui est climatisé, ben justement, ouvrez vos. Tu sais, si vous savez, là, que, je sais pas, moi, vous avez un beau-frère, une belle-sœur, quelqu'un que vous connaissez qui n'a pas, là, c'est le temps d'ouvrir les piscines, puis d'être généré un petit peu, là. Hein?
0: Il y a des belles affaires en techno. Ouais. Ma belle-mère est revenue de Disney avec ça l'année passée, une espèce de petit ventilateur à coup.
1: Oh oui, ça là.
0: C'est comme un collier, puis là, ça te fait du vent dans le cou.
1: Ça, c'est très populaire. Très populaire.
0: Peinture que je vais m'en ramasser avant de
1: partir
0: pour Disney.
1: Allez-y.
0: David Usher, Marie-Bé, une belle collaboration pour Black Heart, le meilleur de la musique tout l'été, ici à O.
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0: de David Usher, seule collaboration avec Marie-Mé. Black Black Heart, le meilleur de la musique. Ici, 16:53 dans le trafic. Un petit 60 minutes à passer ensemble avant la venue de Choc dans les hits. Ça va impliquer un petit passage à la salle des nouvelles dans les prochaines minutes.
1: On va s'en jaser de tout ce qui marque l'actualité, mais aussi le sport. Entre autres, Victoria Mboko qui a été blessée dans le tournoi à Queens. Aujourd'hui, on vous explique tout ça et d'autres affaires.
0: On va partir ça très, très fort, cette 17e heure, avec la toune qui punch aujourd'hui. George Thorogood nous amène en balade.
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2: Bonjour, ici Claude Marquis. Voici vos actualités. Les investissements du gouvernement caquiste dans la filière batterie ont reposé sur une approche peu planifiée. C'est ce qui ressort du plus récent rapport de la vérificatrice générale du Québec qui a été déposé ce matin à l'Assemblée nationale. Dans son rapport, la vérificatrice conclut que certains éléments essentiels, tels que des objectifs et des échéanciers, qui auraient permis de favoriser l'atteinte de résultats, ont été omis. Le Parti québécois a confirmé la candidature de Nathalie Boisclair dans la circonscription de Daniel Johnson pour les prochaines élections provinciales. L'ancienne élue municipale et actuelle directrice générale de la municipalité de Saint-Charles-sur-Richelieu dit vouloir défendre les intérêts du Québec et son indépendance à l'Assemblée nationale. Le président américain Donald Trump affirme que les États-Unis n'ont pas besoin des importations canadiennes et qu'il n'envisage pas de renouveler l'accord Canada-États-Unis-Mexique. M. Trump soutient que son pays peut se passer des voitures, du bois d'œuvre et de l'énergie du Canada, tout en dénonçant le déficit commercial américain. Et la Fédération des coopératives d'habitation de la Mauricie-Centre du Québec accueille favorablement l'abandon du projet de loi 20 par le gouvernement du Québec. La Fédération estime que ce projet menaçait l'autonomie et la gouvernance des coopératives d'habitation. Elle attribue ce recul à la mobilisation du mouvement coopératif et entend poursuivre ses efforts pour développer davantage de logements coopératifs afin de contribuer à la lutte contre la crise du logement. C'est ce qui complète vos informations. Pour plus de nouvelles, visitez monvicto.com et montedford.com.
3: Le sport, ça peut être cruel. Yann et la Canadienne Victoria Mboko en ont eu un bon exemple.
4: Ouais, parce qu'elle s'est blessée au genou gauche dans un déplacement sur gazon aujourd'hui au tournoi de Queens, donc un tournoi où elle jouait en double avec Serena Williams, donc ça met fin à son tournoi et on va voir pour le reste de sa saison, elle qui allait très bien dans le top 10 mondial depuis à peu près quelques mois quand même. Donc on va surveiller ça, puis sinon aussi on parle beaucoup de la Coupe du monde de soccer qui approche à grands pas, ça va commencer à Toronto cette fin de semaine, vendredi après-midi 15h le premier match du Canada contre la Bosnie. Donc on va surveiller ça. Un groupe quand même correct là, pour le Canada. Tu sais, c'est pas les méga puissances. Il n'y a pas le Brésil puis les gros clubs.
3: Il y a une chance. Il y a une chance qu'on sorte de là.
4: De passer de là. Donc, ça va prendre des bonnes performances dès le départ également parce que c'est assez rapide là, la phase de groupe quand même. Donc, on va surveiller ça à partir de vendredi.
3: Météo généralement nuageux ce soir et cette nuit. Drummond, Victo, centre du Québec avec 40% de probabilité d'averses de pluie, minimum 18. Plus au sud, Chaudière-Appalaches, le Granit et des averses avec risque d'orage. On attend jusqu'à 15 mm ce soir et un minimum de 18 est prévu pour cette nuit. Demain, généralement nuageux dans le centre et le sud du Québec. Probabilité d'averses qui vont osciller entre 40 et 60%. Température chaude encore. En fait, ce sera la journée la plus collante qu'on n'a pas connue depuis que l'hiver est parti, c'est-à-dire un ressenti avec l'humidex jusqu'à 36 demain.
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0: Meilleur de la musique à 17h02. On vous souhaite une belle fin de journée.
1: Ça va-tu tomber? Ça va-tu tomber? C'est ça que tu dis, là. Il y en annonce. On dirait que c'est ça, là. En tout cas, dans notre secteur, ça sent, mais c'est un genre de dire, OK, il va peut-être avoir des orages par coin.
0: Ben, c'est un temps comme ça. De partout tatis, le ciel pourrait nous tomber sur la tête. Là.
1: Partout tatis, comme on dit. Hein? Obélix, c'est où?
0: Je sais pas.
1: C'est ça, parce que c'était un call de Astérix Obélix.
0: Sûrement en train de chasser du sanglier avec Astérix.
1: Avec, c'est ça, une petite potion. 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
0: Ah, c'est
1: avec,
0: vrai?
1: Il y a peut-être ça en vente.
0: On sait jamais ce que Sab nous réserve.
1: Ouais, oui, on a ça dans à peu près 25 minutes avec elle. Sinon, on va se parler de ce qui se jase dans l'actualité sportive, notamment, oui, de ce match, de ce qui se jase. Mike Babcock fait encore jaser aujourd'hui. Puis t'as mis la main sur... l'équipe de tous les temps.
0: La meilleure équipe LNH de tous les temps.
1: Ouais.
0: Qui regroupe les meilleurs joueurs, mais aussi quelles sont leurs meilleures saisons respectives.
1: Oh oui.
0: La meilleure version de chacun de ces meilleurs joueurs-là. Je vous en parle dans Par la bande dans les prochaines minutes. Pour l'heure, votre toune qui punch.
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0: Oh! J'avais un ancien collègue à la radio qui s'appelait Jean-Marc Dupont, qui avait comme sonnerie de téléphone le début de cette chanson-là.
1: Ah ouais, hein?
0: Et ça, quand on entend le début de cette toune-là, c'est toujours signe qu'il y a quelque chose qui vient de se passer. Il y a une belle fille qui vient de débarquer dans la pièce. Il y a un nouvel étudiant qui vient d'arriver dans l'école secondaire.
1: C'est une toune de film, là.
0: C'est une toune de film.
1: Hey!
0: Ah ouais, donc. Pis pas la version avec la chainsaw, là.
1: Non, non.
0: Non, non, celle de George Thorogood. Je vous ramène en 1982, ça s'appelle Bad to the Bone. 17h04, meilleur de la musique tout l'été. Et

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1: L'impression d'ouvrir ça, ces segments-là, en étant en 2021, en 2020.
2: Oui, c'est même avant.
1: Mike Babcock pourrait devenir le prochain entraîneur des Oilers d'Edmonton.
2: Oui.
1: Si, et seulement si, l'enquête qui est faite par l'Association des joueurs de la Ligue nationale de hockey s'avère être une enquête qui...
2: Il y a eu, c'est ça, ça va être une enquête qui va y permettre. Mais là, Frank Cerevalli a sorti aujourd'hui que on doit étudier une autre affaire que l'histoire de il checkait dans les téléphones puis des photos là.
1: Fait que là,
2: il y aurait d'autres affaires, donc d'autres trucs, donc avait dû remettre sa démission avant de diriger donc les Blue Jackets, puis il y aurait d'autres affaires, donc de partager ces téléphones là, mais on n'a pas donné suite à cette enquête là à l'époque. En fait, il n'a jamais été embauché là, par officiellement par la suite par les Blue Jackets.
1: Il a été embauché, mais il n'a jamais coaché.
2: Exact, c'est ça. Fait que tu sais, c'est quand même quelque chose. Mais tu sais, c'est loin d'être un mauvais coach là. Il a été excellent avec les Red Wings, puis mais c'est une tête de hockey.
1: Il y a plusieurs textes que j'ai lus aujourd'hui qui font état que les Oilers, les joueurs des Oilers, veulent ça.
2: Veulent l'enquête ou non, veulent Babcock?
1: Veulent Babcock.
2: Ah ouais.
1: Veulent une sorte de fermeté, un genre de vieux jeu qui va être en mesure de
2: t'as à dire que les Oilers, c'est du monde qui aime le BDSM, là, dans le sens que, OK, on est une gang qui a du talent, mais on n'est pas capable, faut se faire fouetter pour aller jusqu'au bout. C'est un peu ça qu'ils disent, là.
1: Ouais, exact. Mais en fait, j'ai l'impression que Connor McDavid est tellement tanné, parce que là...
2: Ben oui, il est écœuré.
1: Tu sais, puis faut pas se compter de menterie, là. Dites-vous bien que peu importe qui va être en arrière de ce banc-là, ben ils vont avoir demandé l'avis à Connor. Hein?
2: C'est sûr, il reste juste 2 ans, là.
1: T'sais, ils vont tout faire, là. Puis surtout, rappelez-vous de ce point de presse de fin de saison et de Leon Draisaitl.
2: Oui.
1: Les gars, ils en ont plein le...
2: Ah, c'est clair. C'est écrit dans le ciel. Puis ça veut dire Leon, il suit Garner, il s'en contre-sac
1: de ce qui
2: se passe après, puis ça va être genre, il va demander une transaction s'ils n'ont pas gagné d'ici 2 ans. Là. C'est sûr, sûr, sûr.
1: Fait que, assurément que ça va être un dossier à surveiller parce que ça va créer un précédent. Là,
2: ben oui, puis mais tu sais, on dirait qu'il se trouve toujours une façon. Je comprends que ça a peut-être passé, mais Caroline, pourquoi c'est comme pas...
1: Comme s'il n'y en avait pas d'autres.
2: Il se rajoute, ben là, il me semble qu'il y en a. C'est spécial quand même ce qui se passe avec eux autres. Sinon, t'es tombé sur quelque chose, un genre de top qu'on voit. Là. Souvent, on a fait ça. Cette année, on l'a fait pour les joueurs qui ont joué dans le junior canadien, le LCH, le top de tous les temps. Les Gretzky, Lemieux, ça a été Mario Lemieux, qui était le meilleur joueur qui a joué au junior au Canada. Mais là, sur les meilleurs joueurs qui ont joué dans la LNH.
1: Ouais, c'est The Sporting News qui a sorti ça.
2: C'est spécifique, là, genre, on prend la meilleure saison de chacun des joueurs, puis là, on les rassemble dans une équipe.
1: Histoire d'être en mesure d'assembler la meilleure équipe de tous les temps. Puis là, tu dis, ben ouais, mais Wayne Gretzky va faire partie de cette équipe-là. OK, parfait, mais Wayne Gretzky, mettons, quand il a joué avec les Blues, c'est-tu le genre de gars que t'aurais voulu sur ton équipe de toutes les... Non, pas vraiment.
2: C'est celui-là du Prime avec les Oilers.
1: Avec ces joueurs-là, la meilleure saison de chaque joueur. Donc,
2: OK.
1: La première ligne.
2: Hey, boy.
1: Guess.
2: Ben, c'est, selon moi, c'est Gretzky. Ouais. Mettons, tout le monde joue à sa position naturelle.
1: Ouais, tout le monde joue à sa position naturelle.
2: C'est Gretzky au centre.
1: Ouais.
2: Avec Jagr.
1: Jagr à gauche.
2: Puis,
1: saison à peu près dans quel.
2: Genre 91-12, là, dans les grosses années
1: 95-96.
2: Puis à droite, ça serait Bretol, selon moi, là.
1: C'est Mike Bossy à droite.
2: Ah oui, ben, il est
1: très bon. Saison 81-82. Deuxième ligne, le centre, c'est qui?
2: C'est Mario Lemieux.
1: Oui, monsieur. 16 ans?
2: Même affaire, là. 92-13 dans ces années-là.
1: 88-89.
2: Ah, avant, il était meilleur avant.
1: 88-89, ça, c'est pas l'année, là, du highlight contre les North Stars.
2: Oui, ça doit être ça, dans ce coin-là.
1: À la gauche?
2: Là, il y a Guy Lafleur.
1: Ovechkin.
2: Ovechkin,
1: saison 2007-2008, flanqué à droite de Brett Hull.
2: Il est là, Brett Hull,
1: 90-91.
2: Ouais, c'est ça.
1: Le troisième centre.
2: Ben là, il y en a beaucoup.
1: Connor McDavid.
2: Ben oui. Ben
1: l'année 22-23, 160 quelques points.
2: Allô.
1: Flanqué à gauche de Luc Robitaille.
2: Oui.
1: Et à droite de Teemu Selänne. Tous deux provenant de l'année 92-93.
2: Oui, son année recrue, là, de 73 goals. Là.
1: Et finalement, ta ligne de plombier.
2: Hein?
1: Phil Esposito au centre.
2: Oui.
1: À gauche, Bobby Hull.
2: Ben
1: le père de l'autre.
2: Le père, oui.
1: Et à droite, Maurice le Rocket.
2: Oh, c'est la quatrième ligne, Maurice.
1: C'est la quatrième ligne, Maurice. Ben, donc, pas de Guy Lafleur.
2: Il y a de la grit. Il y a de la grit, Maurice.
1: Le père de défensive, rapidement, Bobby Orr et Chris Pronger.
2: Oui. Hein?
1: Paul Coffey et Eric Carlson.
2: OK.
1: Et Denis Potvin et Cale Makar.
2: Chris Pronger a les meilleurs stats de l'histoire de la LNH comme défenseur.
1: Ben, en fait, c'est que c'était tout un stud, là. 99-2000,
2: oui. Okay, quand il était des moins, comptais-tu là-dedans?
1: Ben, plus et moins, la part générale.
2: OK, fait que c'est pas juste la meilleure saison, là,
1: non.
2: Mettons, là.
1: Scott okay, Steven vraiment... se retrouver là.
2: Ben oui, OK, je comprends.
1: Et dans les buts?
2: Ouais, ben là, c'est sûr que t'as Brodeur Roy.
1: Roy n'est pas là. Roy n'est pas là.
2: Ah, ouais?
1: Et c'est pas Brodeur le partant.
2: OK. Et le partant, il y en a des goalers, là. C'est qui? Il serait là.
1: Dominique Hachek.
2: Dominique Hachek.
1: Martin Brodeur est le backup. Okay. Et le gars qui est assis dans les estrades, qui mange du popcorn comme goalie. Bernie Parent.
2: Ah oui, Bernie. Hey, c'est pas un mauvais club, là. Hein?
1: Non, c'est vraiment pas un mauvais club.
2: Ah, il est très bon. C'est le fun, ça.
1: De la musique.
2: Allez voir ça.
1: T'es aussi le meilleur du hockey dans Par la Bande tous les soirs, 17h10. Arpin et Lépine s'amènent dans les prochaines avec Saint-Félix. Pour l'heure, Jean Leloup nous ramène en 91 avec Isabelle, le meilleur de la musique tout l'été. Il est ici, à Haut.

0: Évidemment que Yannick et moi, on n'est pas comme ça. On n'est pas du genre à être à la dernière minute pour oublier puis courir pour acheter des cadeaux à la dernière minute.
1: Mais... jamais!
0: Fête des pères en fin de semaine. La bonne nouvelle, c'est que Sabrina Bernier s'en vient nous sauver la vie.
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12: Ah oui, vous avez fait le saut, hein? Tout à l'heure, quand vous êtes sorti du travail, c'est collant à souhait. Ça sera comme ça également demain. Tout d'abord, pour ce soir et ces nuits sur Victo, les nuages et 40% de probabilité d'averses de pluie. On parle d'un minimum de 18 pour la nuit. Tesfaye et Mégantic, plus au sud, des averses et risques d'orages sont prévus. 15 mm à recevoir par endroit, minimum de 18. Et pour ce qui est de demain, dans le centre et le sud du Québec, généralement nuageux, entre 40 et 60% de probabilité d'averses. Température chaude encore et collante demain, avec des maximums entre 26 et 28, mais ressenti avec l'humidex jusqu'à 36 demain.

0: Ben non, ben non, vous êtes à la dernière minute, là. Ça se peut pas, c'est sûr que papa a pas été oublié, il se fait jamais c'est oublier,
1: jamais,
0: papa.
1: Jamais qu'il se fait donner des bas parce que vous avez rien. Voyons.
0: Heureusement que notre collègue de la boutique Le Cargo est en bout de ligne. Salut Sabrina Bernier.
2: Salut.
0: Écoute, ça.
2: Je promets qu'on a des choses plus cool que des bas.
1: Ben j'espère.
0: Ouais, toi ton chum, tu l'as-tu oublié ou c'est déjà fait?
1: Ben non.
2: Non, moi je l'oublie jamais mon chum.
0: Ah! On aime ça, entendre ça, n'est-ce pas mesdames à l'écoute?
1: Oui. Faut commencer par pas oublier nous autres, Max, avant de... Hein?
0: Non, ça, c'est vrai.
1: T'oublies jamais, c'est vrai.
0: Bon point. Non, j'ai une bonne mémoire pour ces affaires-là. Hey, Sab, de quoi on parle cette semaine? Parle-nous du coup de cœur que t'as à nous offrir.
2: Oui, mon coup de cœur cette semaine, ben c'est une offre parfaite pour les amateurs de plein air, de sport nautique. 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
0: 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Pas. 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Je tombe accro. 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
1: Vraiment bon. 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
0: Et on finit la semaine de quelle façon? Là, parce qu'il y a des nouveautés qui débarquent là, en fin de cette semaine.
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0: Comment être généreux et cheap? Par Yannick et Maxime et Sabrina. C'est bon, ça. J'aime ça. C'est comme ça que ça va s'appeler la chronique maintenant.
1: Oui, c'est son change.
2: Comment être cheap?
1: On est de même.
0: Hey, Sab, merci infiniment d'être venu nous donner quelques petits trucs. Puis on souhaite une belle semaine.

0: C'est quand même assez bien parti, Yann, ouais. Pour l'organisation des Jeux du Québec édition 2028. On le sait, c'est encore dans 2 ans, mais énormément de travail à faire en amont, aller chercher les commanditaires, continuer à grandir et à grossir l'équipe. On va s'entretenir avec le DG Alain Desruisseaux dans les prochaines minutes.
1: Oui, il va nous parler de ça un peu. Les biscuits sourires ont servi à aller chercher de l'argent, puis un poste qui s'ouvre. Alors, on en parle avec lui dans quelques minutes. Restez là.
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0: C'est une belle annonce, Yann, qui est tombée hier par voie de communiqué. On avait hâte d'avoir l'ensemble des recettes de cette édition des biscuits sourires, parce qu'on avait vu que la finale des Jeux du Québec de Victo 2028 était associée à cette belle récolte-là. On a les chiffres, et avec nous autres pour en parler, le directeur général de cette 62e finale des Jeux Victo 2028, Alain Desruisseaux. Bonsoir, M. Desruisseaux.
1: Oui, bonsoir. Merci à tous les deux. Bonjour.
0: Écoutez, c'est près de 60 000 $ pour cette année 2026.
2: Ça en est mangé, le biscuit, Alain. Là.
0: C'est du crémage, biscuit, c'est de la générosité, c'est des bénévoles. Mmh. Parlez-moi un peu de votre appréciation de ce partenariat-là avec Tim Hortons.
1: Oui, ben c'est un partenaire très, très, très, très collaboratif avec nous. On a une entente qui, pendant 4 ans, lors de la campagne des biscuits sourires du mois de fin avril, l'année dernière, on a eu une campagne 55 000. Cette année, 59 600 à peu près, quelques dollars. On a encore les deux prochaines. Fait qu'avec la famille Gravel, Virginie Gravel, qui a les 3 Tim Hortons à Victoriaville, au centre-ville, à la Grande Place, et à la sortie de la ville, là, à Saint-Laurent, vers Saint-Valère. Donc, c'est les 3 Tim Hortons qui collaborent avec nous. L'entièreté des recettes de la vente des biscuits est remis aux Jeux du Québec pour l'organisation des Jeux. Nous, notre contribution, c'est de faire le crémage, les yeux, la bouche.
0: Ouais.
1: 30 000 biscuits cette année, là, à 2 $ chaque, c'est 30 000. Fait qu'on a des équipes de bénévoles à chaque jour. On a 8 équipes de bénévoles qui sont venues faire des 4 heures et demie de temps pour crémer les biscuits, pour que les Tim Hortons puissent les offrir. Fait que c'est une belle collaboration que nous on fait avec Tim, puis que Tim nous redonne, évidemment, là, avec la contribution monétaire.
3: Ça va dans le fonds de roulement et tout ça pour aider, là?
1: Oui, c'est ça, dans le financement. Nous, on a un budget on a à peu près 2 millions à trouver dans le milieu. Mm-hmm. La ville participe beaucoup. Le ministère, le gouvernement donne de l'argent pour les Jeux, mais on a un 2 millions à trouver en partenariat. Meuberdé, qui est notre partenaire principal, qui a été annoncé, fait partie de ça. Et Tim Hortons est deuxième plus gros partenaire avec cette commandite-là là, qui nous permet de faire avec les biscuits sourires. Puis on s'en va bien. Là, on n'a pas encore atteint le 2 millions, mais il y a d'autres annonces qui s'en viennent avec d'autres partenariats.
0: Oui, mais justement, parlez-moi un peu de l'importance. Je pense qu'on est à deux ans de la tenue de ces Jeux-là. Parlez-moi de l'importance aussitôt dans l'aventure d'avoir des partenaires solides puis de s'accoter avec des gens qui croient en nous dans ce qu'on veut faire.
1: Bien, c'est sûr que la réussite, un peu comme dans tout événement sportif, si on veut donner un gravy, là, un hop là, plus intéressant, ben ça dépend des budgets qu'on récolte. Fait qu'on a la base pour les compétitions sportives du gouvernement, de la ville, les installations sportives. On est capable d'offrir aux jeunes un jeu du Québec, je dirais, standard. Mais si on veut promouvoir la communauté, faire un élan de un plus, un ouf là, davantage, ben là, c'est les partenariats qu'on récolte localement qui va faire la différence. Puis comme je vous dis, à date, la communauté, les gens d'affaires, ça embarque bien. On va avoir un volet bénévole, mais ça, c'est un petit peu plus tard là, pour les personnes là, individuellement. Mais là, on est à la récolte de ce montant-là. Mais ça va bien,
3: c'est
1: les gens reçoivent bien.
3: Puis la poule, finalement, M. Desruisseaux, c'est qu'on veut bien faire, mettons, des trucs, puis des zones de famille, puis des gros shows, mais si on n'a pas le budget pour le faire, on pourra pas le faire.
1: C'est ça. On le fait moins grand envergure. Exact. On prend des décisions. Oui. Fait quand on parle du village des athlètes ou de la place des Jeux, la tournée de la flamme, c'est des activités qu'on peut faire, mais à la hauteur des budgets qu'on a.
3: Voilà.
1: Fait que si on en a un peu plus, on peut le faire un peu plus grandiose, plus de gratuité, etc. Sinon, on le fait un petit peu plus petit, mais à date, on veut se démarquer aussi comme communauté.
0: Ben oui, parce qu'on s'en est pas caché. Hein. Dès le dépôt de cette candidature-là, on disait qu'on voulait faire les Jeux les plus grandioses qu'il y avait eu. On voulait faire ça à Victo.
3: Pourquoi pas?
0: Donc là, est-ce que j'en comprends que c'est quand même bien parti en termes de récolte de dessous?
1: Oui. C'est bien parti. Nos deux coprésidents, là, M. Claude Charland et Guy Desilets, là, qui avaient, lors de la mise en candidature, avaient annoncé ça. Puis c'est encore dans l'objectif, c'est d'avoir des jeux mémorables. Donc des jeux où les athlètes, les participants, les visiteurs vont s'en rappeler par des actions ou des offres qu'on va pouvoir leur donner pour que ces jeunes-là qui viennent vivre leur compétition, parce qu'au départ, c'est la compétition sportive, mais qui en retirent un ouf de plus qu'une compétition normale ou régulière qui se retrouve ailleurs, mais que pour qu'eux, en mémoire, les Jeux du Québec à Victoriaville...
3: C'est sûr. Ça fierté régionale. Fierté régionale pour nous autres aussi d'accueillir le Québec en même temps. Sinon, M. Desruisseaux, si on veut le vivre de l'intérieur, vous avez certains postes qui s'ouvrent également. Vous en avez parlé dans une première entrevue. On commence à agrandir l'équipe, là.
1: Oui, tout à fait. On est mes directions. J'ai 3 directions. Opérations sportives, communication, puis planification des sites, logistique. Là, il y a un poste de coordonnateur, coordonnatrice, business pour le partenariat, justement, qui est ouvert présentement jusqu'au 18 juin. Et à l'automne, je dirais en septembre prochain, il va y avoir 5 à 6 autres ouvertures de postes de coordination. Là, on va tomber plus dans le volet, justement, sportif, site, logistique, sécurité. Fait que soyez à l'affût s'il y en a des, s'il y a des gens intéressés là, en septembre au retour des vacances d'été.
3: C'est bon à mettre dans un CV, ça, là, c'est une belle expérience après, là. C'est clair.
1: Oui, c'est... pour l'avoir vécu comme athlète à l'époque, mais ceux qui l'ont ont de côtoyé des organisateurs de Blainville récemment, de Trois-Rivières l'année passée, ils disent que ceux qui travaillent à l'organisation, c'est une fichue belle expérience.
3: C'est sûr.
1: On accueille beaucoup, tu sais, 4000 personnes, 30 000 visiteurs, c'est comme 10 compétitions en même temps avec la remise de médailles. Donc, il y a beaucoup de choses à planifier, mais ça crée vraiment un travail d'équipe extraordinaire là, pour ceux qui vivent ça. Là.
0: Il ne nous reste pas beaucoup de temps, mais si les gens, justement, veulent entrer en contact avec vous, le font de quelle façon?
1: Ben, pour le poste qui est ouvert, c'est avec le site de Soleva, qui est un de nos partenaires également. Donc, ils vont sur le site pour voir l'ouverture de poste. Sinon, ils peuvent communiquer COFJQ 2028. Le site est long, le courriel, c'est cofjq@victo2028-jeuduquebec.com.
3: Mais c'est sur la page Facebook.
1: On a Facebook, oui. Exact, Facebook est ouvert. Le site web est en construction. Il va ouvrir bientôt. Mais présentement, Facebook est déjà disponible.
3: Il y en a une page juste pour la finale. Vous allez voir, c'est facile à trouver.
0: On a toutes les raisons de sourire, pas juste les biscuits. Merci beaucoup, M. Alain-Déruy.
1: Juste en terminant, on a un spectacle aussi de financement le 17 septembre. Jérémy Demé, qui est le porte-parole de Beberdé, qui va venir dans le cadre des Jeux du Québec, un spectacle bénéfice. Les billets sont en vente au carré 150, c'est pour le 17 septembre. Fait que des fois, on cherche des partenaires, les montants sont un peu trop élevés, mais quelqu'un qui veut venir encourager, contribuer, acheter des billets pour le 17 septembre, Jérémy Demé.
0: Yes. Alain Desruisseaux, DG de cette 62e finale des Jeux du Québec, Victo 2028. Merci infiniment d'être passé nous voir.
1: Merci à vous. Merci
0: à la prochaine.
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0: pour demain, Yann, puis là, il faut que tu t'en occupes parce que je serai pas là.
1: C'est ça. Bonne chose de fait. Non, non, mais demain, donc, si vous, on le rappelle, si vous avez des équipes, là, des équipes sportives, vos enfants, ou peu importe, une gang qu'on pourrait, donc, gâter ce Québec, ce 25$ à la fromagerie Victoria, qui est applicable.
0: 50$.
1: C'est pas 25, c'est 50$. C'est encore mieux.
0: Ben oui.
1: Donc, ça, c'est très, très cool. Vous textez le 1-800-1873-300-0973. Fait que je vais vous redonner de go, là, demain dans le show. On va être là en bonne et due forme avec notre chronique des foodies, avec l'ermite qui a lancé quelque chose. Vous avez vu passer, là, ils reviennent au format de tout le monde, les bières éphémères.
0: 173 ml.
1: Ouais, c'est ça, puis des bières éphémères, une bière de soif, là, demain.
0: T'es en train de me dire que je vais manquer ça.
1: C'est ça. Tu dois pas jouer au golf.
0: Ah, c'est ça. Moi, je serai demain au tournoi de la Fondation CLSC Suzor Côté. Fait que je vous souhaite déjà, à écoute, mercredi, déjà une belle fin de semaine. On se reparle lundi. Je vous laisse au bon soin de Yannick demain. Puis là, des prochaines minutes, de Choc avec ses hits. Bonne soirée tout le monde!
1: Salut!

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2: Bonsoir, ici Claude Marquis. Voici vos actualités. Les investissements du gouvernement caquiste dans la filière batterie ont reposé sur une approche peu planifiée. C'est ce qui ressort du plus récent rapport de la vérificatrice générale du Québec qui a été déposé ce matin à l'Assemblée nationale. Dans son rapport, la vérificatrice conclut que certains éléments essentiels, tels que des objectifs et des échéanciers qui auraient permis de favoriser l'atteinte de résultats, ont été omis. Et le président américain Donald Trump affirme que les États-Unis n'ont pas besoin des importations canadiennes et qu'il n'envisage pas de renouveler l'accord Canada-États-Unis-Mexique. Monsieur Trump soutient que son pays peut se passer des voitures, du bois d'œuvre et de l'énergie du Canada, tout en dénonçant le déficit commercial américain. C'est ce qui complète vos informations. 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
3: Bon début de soirée, bienvenue dans les hits, mon nom est Chuck et je m'installe avec des numéros 1 des 30 dernières années pour la prochaine heure. Les films d'horreur ont la cote en ce moment avec Obsession, Backrooms et le film numéro 1 en ce moment, c'est Films de peur qui se moquent des films d'horreur. Et justement, on a des tunes épeurantes qui s'en viennent, Creep, Radiohead et ma ex-best friend de Machine Gun Kelly, Back in the Saddle de Luke Combs, ça s'en vient. Et pour l'instant, Personal Jesus, c'est Depeche Mode à haut.

les hits. À venir dans les hits de 2015, Ex-Ambassadors et Renegades, on aura aussi le dernier hit d'Alex Warren qui est présentement dans les 15, Fever Dream. Et juste avant, ils sont de Las Vegas et contrairement aux Golden Knights, eux, tout le monde les aime, c'est Imagine Dragons et Demons. 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

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Dans les années 2010, le DJ écossais Calvin Harris nous a habitués à sortir à chaque été une des plus grosses chansons de l'été. On pense à 2018, One Kiss avec Dua Lipa. En 2017, il y a eu Feels avec Katy Perry. En 2016, avec Rihanna, This Is What You Came For. Et on pense aussi à Summer. Quand on parle de tune d'été, évidemment que sa chanson Summer, à l'été 2014, eh bien, ça a été une des grosses chansons. Et il vient de sortir une nouvelle tune avec l'artiste irlandaise Jazzy, ça donne ça.

0: Satisfy et je pense pas que ça va jouer énormément cet été. Bonne petite toune, mais ça manque de hook. Ce sera pas avec cette chanson-là que Calvin Harris va avoir une des tounes de l'été 2026, selon moi. Mais quand même, hein, on y donne, faut donner à César ce qui revient à César. Sa run de tounes d'été a commencé en 2011 avec la prochaine chanson, c'est Feel So Close à haut.
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Le groupe Smash Mouth s'en vient avec Can't Get Enough of You Baby. Et juste avant, un nouveau single pour Papa Roach. Il y a des très fortes réactions dans les Hit 15 pour Wake Up Calling sur le meilleur de la musique à haut. Can't

0: C'est tout pour les hits. On se retrouve demain pour l'édition du jeudi à partir de 18h. Et pour bien commencer ta journée, le rendez-vous, c'est à 6h pour les 100 000 matins. Mon nom est Chuck. Je te souhaite une excellente soirée. Goodbye.
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4: Bonsoir, ici Claude Marquis, voici vos actualités. Les investissements du gouvernement caquiste dans la filière batterie ont reposé sur une approche peu planifiée. C'est ce qui ressort du plus récent rapport de la vérificatrice générale du Québec qui a été déposé ce matin à l'Assemblée nationale. Dans son rapport, la vérificatrice conclut que certains éléments essentiels, tels que des objectifs et des échéanciers qui auraient permis de favoriser l'atteinte de résultats, ont été omis. Et le président américain Donald Trump affirme que les États-Unis n'ont pas besoin des importations canadiennes et qu'il n'envisage pas de renouveler l'accord Canada-États-Unis-Mexique. M. Trump soutient que son pays peut se passer des voitures, du bois d'œuvre et de l'énergie du Canada, tout en dénonçant le déficit commercial américain. C'est ce qui complète vos informations. 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

0: Victoriaville, bon mercredi soir. On est le 10 juin, Danaï Thériault qui vous accompagne. Et on regarde qu'est-ce qui nous attend cette semaine côté culturel. Ben, on a un spectacle à ne pas manquer. La parodie musicale Ménopause qui arrive finalement au Québec. Et c'est la toute première fois là, que c'est ici. Et c'est à l'affiche depuis plus de 15 ans à Las Vegas. Ça triomphe à Paris aussi depuis 2 ans. Si je vous ai pas encore convaincu, la distribution est assez incroyable avec Guylaine Tanguay, Claudine Mercier, Geneviève Charest et même Catherine Sénard qui sont présentes. Et ça sera présenté le 13 juin, donc cette semaine, ici à Victoriaville. C'est ce samedi à 20h au Carré 150 à la salle des Frères Lemaire. Donc, si vous voulez en savoir plus ou acheter vos billets, ça se passe sur lecarré150.com. Merci d'être à l'écoute en ce mercredi soir. C'est un plaisir de vous accompagner.
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1: Qu'est-ce qui se passe dans l'actualité en ce mercredi soir? On se questionne un peu. Là, on voit beaucoup se passer sur l'actualité. La fameuse rage du raton laveur. Quoi faire si on craint d'avoir été exposé à celle-ci? Ben, la presse canadienne a fait un article que vous pouvez aller lire sur monvicto.com. Donc, vous allez tout savoir. Tous les détails s'y retrouvent. Allez le lire dès maintenant, monvicto.com. J'espère que vous passez une belle soirée à notre écoute. Danaï Thériault qui vous accompagne jusqu'à minuit.

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7: Voici vos nouvelles Arsenal Média. Les investissements du gouvernement caquiste dans la filière batterie ont reposé sur une approche peu planifiée. C'est ce qui ressort du plus récent rapport de la vérificatrice générale du Québec qui a été déposé ce matin à l'Assemblée nationale. Dans son rapport, la vérificatrice conclut que certains éléments essentiels, tels que des objectifs et des échéanciers qui auraient permis de favoriser l'atteinte de résultats, ont été omis. Le président américain Donald Trump affirme que les États-Unis n'ont pas besoin des importations canadiennes et qu'il n'envisage pas de renouveler l'accord Canada-États-Unis-Mexique. M. Trump soutient que son pays peut se passer des voitures, du bois d'œuvre et de l'énergie du Canada, tout en dénonçant le déficit commercial américain. Le Parti québécois a confirmé la candidature de Nathalie Boisclair dans la circonscription de Daniel Johnson pour les prochaines élections provinciales. L'ancienne élue municipale et actuelle directrice générale de Saint-Charles-sur-Richelieu dit vouloir défendre les intérêts du Québec et son indépendance à l'Assemblée nationale. Côté météo, ce soir, risque d'orages dispersés avec une température autour de 24 degrés. Cette nuit, risque d'orage avec une température autour de 20 degrés. Et demain, toujours un risque d'orage avec un mercure avoisinant les 27 degrés.